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2: Bonsoir à toutes et à tous. Les températures ont à nouveau atteint des niveaux remarquables pour un mois de mai, a noté Météo France au cours de la journée, dont cette barre de 36 degrés frôlée dans les Landes. 8 départements des Pays de la Loire et la Bretagne passent en vigilance orange aujourd'hui, ce qui est inédit pour un mois de mai. 17 autres ont été colorés en jaune dans l'Ouest, le Lyonnais et le bassin parisien. Et comme ce niveau des températures qui peine à retomber, celui des tensions dans le sud du Liban est toujours aussi élevé. Malgré la trêve en principe en vigueur depuis la mi-avril, le premier ministre de l'État hébreu Benjamin Netanyahou a affirmé que l'armée israélienne allait intensifier ses offensives, armée qui a fait état de nouveaux bombardements disant viser des infrastructures du Hezbollah. Ce dernier a pour sa part indiqué avoir ciblé plusieurs sites militaires dans le nord d'Israël. Un jeune homme de 16 ans, une jeune fille de 15 ans placée en garde à vue, a annoncé le parquet de Rennes. L'adolescente s'était rendue au commissariat dans le sillage de cette découverte la veille par les autorités du corps sans vie d'un enfant de 11 ans sur les rives de la Vilaine avec une serviette de bain nouée autour du cou. Côté sport, deux rencontres de basket étaient à suivre en quart de finale aller de la Betclic Elite. C'est passé pour Nanterre qui a mené tout le match pour s'imposer 90 à 74 à domicile face au Mans. Succès aussi pour Monaco qui recevait Bourg-en-Bresse. Au terme d'un match un peu plus serré, la Roca Team s'en est sortie 81 à 75. Et puis dernière frappe de balle, dernière foulée et le dernier des mousquetaires tire sa révérence à la porte d'Auteuil. Gaël Monfils, qui avait annoncé que ce serait son ultime année sur le circuit professionnel, a fait ses adieux à Roland-Garros et avec les honneurs. L'icône du tennis français s'est inclinée en 5-7 hier soir au premier tour face à son compatriote Hugo Gaston. Avec vous, j'ai créé quelque chose d'unique, a lancé le joueur de 38 ans à la foule parisienne. À 2h de Vous êtes bien sur le 107.7. L'actualité reviendra dans une heure, mais tout de suite, vous allez entendre un mot de météo. Pas de demi-mesure en cette vague estivale qui se poursuit, marquée par un soleil brillant et éclatant partout. Le dôme de chaleur atteint son pic donc ce mardi. En témoignent ces 24 départements en vigilance et surtout ces 8 en orange dans les Pays de la Loire et la Bretagne. Je vous les cite pour que vous les ayez bien en tête. Le Finistère, le Morbihan, la Manche, l'Ille-et-Vilaine, la Mayenne, la Loire-Atlantique, le Maine-et-Loire ou encore la Vendée. Ces 8 départements qui sont donc en vigilance orange, très surveillés pour la canicule. Au thermomètre, la nuit est encore proche des 20 degrés par endroit et dès le petit matin, on va sentir l'air se réchauffer. À la mi-journée, le thermomètre affichera d'ailleurs facilement 30 degrés jusqu'à 35 autour de Paris, Lyon et même 36 degrés sur le littoral à l'Atlantique.
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0: Vous êtes à proximité de Strasbourg sur l'A355. Bonne route à tous. Nous nous intéressons à l'état du trafic très vite. En attendant, un peu de musique sur le 107.7.

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1: L'infotrafic, comme chaque quart d'heure sur le 107.7 avec une A355 où ça roule bien, que vous arriviez notamment de Mulhouse, Colmar, Paris, Metz ou Nancy.
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1: Circulation fluide à l'ouest de Strasbourg. En effet, ça roule bien dans les deux sens de la 355. Mais si vous apercevez les services de sécurité en intervention, décalez-vous sur la voie opposée pour passer en toute sécurité.

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1: Au cœur de la région Grand Est, vous passez à l'ouest de Strasbourg via l'A355. Autoroute fluide, aussi bien direction Paris-Metz, Karlsruhe, que direction Colmar et Mulhouse.

0: 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Prochain point trafic dans une poignée de minutes.
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1: Vous êtes sur Radio Vinci Autoroute, bienvenue dans ce nouveau quart d'heure, info nationale et internationale, météo, musique et bien sûr vos conditions de circulation tout de suite.
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1: Vous roulez à l'ouest de Strasbourg sur l'A355, pas d'incident à signaler. C'est un trafic fluide au cœur de cette agglomération strasbourgeoise.
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2: Bonsoir à toutes et à tous. Toujours en plein pour parler autour du projet d'accord de paix. L'armée américaine annonce cette nuit avoir attaqué des sites de lancement de missiles en Iran. Armée qui a précisé faire preuve de retenue durant le cessez-le-feu en cours. En coulisses, Donald Trump a évoqué dans un message sur son réseau social Truth le dossier du nucléaire qui ne figure pas pour l'heure dans le protocole négocié avec Téhéran. L'uranium enrichi iranien devra être détruit aux États-Unis ou sur place, a dit le président américain. En France, les discussions autour de la table seront axées, elles, sur cette importante vague de chaleur qui bat toujours son plein dans le pays. Le Premier ministre Sébastien Lecornu a fait état d'une réunion interministérielle qu'il présidera jeudi. Les collectivités locales seront aussi présentes pour aborder les questions liées à l'accueil du public, à l'état des nappes phréatiques et au risque de feux de forêt, a précisé Matignon. C'est dans ce contexte que 8 départements ont été placés en vigilance orange canicule par Météo France pour la journée, des côtes bretonnes à l'avant en passant par les Pays de la Loire. 17 autres départements de l'Ouest ainsi que le Lyonnais et le bassin parisien sont en jaune. Sous ce dôme de chaleur, certains ont vécu un calvaire et une attente interminable hier en fin de journée, alors que les lignes TGV du Sud-Est ont été grandement paralysées. 2 trains qui assuraient la liaison Paris-Nice sont restés immobilisés de longues heures au nord de Lyon, la faute à un défaut d'alimentation électrique. Toujours près de Lyon, on rappelle cette mise en examen de 3 jeunes âgés de 16 à 18 ans. Ils sont soupçonnés d'être derrière l'incendie criminel qui a fait 3 morts le 11 mai dans la commune de Décines-Charpieu. Alors qu'une enquête avait été ouverte pour homicide volontaire en bande organisée, la justice privilégie la piste du règlement de compte sur fond de trafic de drogue. Enfin, 22 ans de carrière, 18 Roland-Garros et une demi-finale sur la terre battue parisienne en 2008. Souvenir d'un showman du tennis français sur le court. Après sa défaite en 5-7 hier soir face à son compatriote Hugo Gaston, Gaël Monfils, 38 ans, a fait ses adieux au public de la Porte d'Auteuil. Il est maintenant 3h02 sur le 107.7, retour de l'actualité dans une heure. Tout de suite, on passe aux prévisions météo. Et pas de demi-mesure en cette vague estivale qui se poursuit malgré, marquée par un soleil brillant et éclatant partout. Le dôme de chaleur atteint son pic ce mardi, en témoignent ses 24 départements en vigilance et surtout ses 8 en orange dans les Pays de la Loire et la Bretagne. Alors que la nuit est encore proche des 20 degrés par endroit, dès le petit matin, on va se sentir l'air se réchauffer. À la mi-journée, le thermomètre affichera facilement 30 degrés jusqu'à 35 autour de Paris, Lyon et même 36 degrés sur le littoral atlantique. Je vous rappelle quand même au passage ces vigilances orange. Ce sera pour le Finistère, c'est même maintenant pour le Finistère, le Morbihan, l'Ille-et-Vilaine, la Manche, la Mayenne, la Loire-Atlantique également en orange, le Maine-et-Loire ainsi que la Vendée.
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1: Vous voyagez à l'écoute du 107.7 sur la 355 qui vous permet de contourner Strasbourg par l'ouest. Vous arrivez de Colmar, Sélestat, Molsheim, Haguenau, Brumath ou encore Metz. Eh bien, sachez que le trafic est fluide.
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0: 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Nous reparlons de vos conditions de circulation après les tubes d'hier et d'aujourd'hui.
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1: Ça roule correctement en ce moment sur le contournement ouest de Strasbourg, vers le nord comme vers le sud de l'Alsace. Trafic fluide sur la 355.

0: Des pauses régulières le long de votre parcours, c'est indispensable pour rester bien concentré sur votre conduite. Les aires de repos et de service sont là pour ça. On continue, nous, en musique. Rendez-vous dans une dizaine de minutes, à peine, pour un nouveau point trafic avec la rédaction du 107.7.
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1: Vous empruntez la 355, 25 km d'autoroute à l'ouest de Strasbourg, où la circulation s'écoule sans incident, et ce dans les deux sens de circulation.

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1: Merci d'avoir choisi Radio Vinci Autoroute, votre programme pour les 15 prochaines minutes de la musique, l'essentiel de l'actualité en France et dans le monde, la météo, et on commence par le trafic.
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1: L'infotrafic, comme chaque quart d'heure sur le 107.7 avec une A355 où ça roule bien, que vous arriviez notamment de Mulhouse, Colmar, Paris, Metz ou Nancy.
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2: Bonsoir à toutes et à tous. Les températures ont à nouveau atteint des niveaux remarquables pour un mois de mai, a noté Météo France au cours de la journée d'hier, dont cette barre des 36 frôlée dans les Landes. 8 départements des Pays de la Loire et de la Bretagne passent en vigilance orange aujourd'hui, ce qui est inédit pour un mois de mai. 17 autres ont été colorés en jaune dans l'Ouest, le Lyonnais et le bassin parisien. Et comme ce niveau des températures qui peine à retomber, celui des tensions dans le sud du Liban est toujours aussi élevé, malgré la trêve en principe en vigueur depuis la mi-avril. Le premier ministre de l'État hébreu Benjamin Netanyahou a affirmé que l'armée israélienne allait intensifier ses offensives. Armée qui a fait état de nouveaux bombardements, disant viser des infrastructures du Hezbollah. Ce dernier a pour sa part indiqué avoir ciblé plusieurs sites militaires dans le nord d'Israël. Un jeune homme de 16 ans et une jeune fille de 15 ans placés en garde à vue, a annoncé le parquet de Rennes. L'adolescente s'était rendue au commissariat dans le sillage de cette découverte la veille par les autorités du corps sans vie d'un enfant de 11 ans sur les rives de la Vilaine avec une serviette de bain nouée autour du cou. Côté sport, 2 rencontres de basket étaient à suivre en quart de finale aller de la Betclic Elite. C'est passé pour Nanterre qui a mené tout le match pour s'imposer 90 à 74 à domicile face au Mans. Succès aussi pour Nanterre qui recevait Bourg-en-Bresse au terme d'un match un peu plus serré. La Roca Team s'en est sortie 81 à 75. Et puis, dernière frappe de balle, dernière foulée, le dernier des mousquetaires tire sa révérence à la porte d'Auteuil. Gaël Monfils, qui avait annoncé que ce serait son ultime année sur le circuit professionnel, a fait ses adieux à Roland-Garros et avec les honneurs. L'icône du tennis français s'est inclinée en 5-7 hier soir au premier tour face à son compatriote Hugo Gaston. Avec vous, j'ai créé quelque chose d'unique, a lancé le joueur de 38 ans à la foule parisienne. 4h02, vous écoutez le 107.7. L'actualité reviendra dans une heure, mais tout de suite, vous allez entendre un mot de météo. Pas de demi-mesure avec cette vague estivale qui se poursuit, marquée par un soleil brillant et éclatant. Partout, le dôme de chaleur atteint son pic ce mardi. En témoignent ces 24 départements concernés par des vigilances et surtout ces 8 en orange. Je vous les rappelle, le Finistère, le Morbihan, l'Ille-et-Vilaine, la Manche, la Mayenne également, la Loire-Atlantique, le Maine-et-Loire ainsi que la Vendée. Donc en orange pour la canicule, alors que la nuit est encore proche et des 20 degrés par endroit, dès le petit matin, on va sentir l'air se réchauffer. À la mi-journée, le thermomètre affichera facilement 30 degrés jusqu'à 35 autour de Paris, Lyon et même 36 degrés attendus sur le littoral atlantique.
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0: Vous êtes à proximité de Strasbourg sur l'A355. Bonne route à tous. Nous nous intéressons à l'état du trafic très vite. En attendant, un peu de musique sur le 107.7.

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1: Circulation fluide à l'ouest de Strasbourg. En effet, ça roule bien dans les deux sens de l'A355. Mais si vous apercevez les services de sécurité en intervention, décalez-vous sur la voie opposée pour passer en toute sécurité.
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1: Cœur de la région Grand Est. Vous passez à l'ouest de Strasbourg via l'A355. Autoroute fluide, aussi bien direction Paris-Metz-Karlsruhe que direction Colmar et Mulhouse.

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1: Vous roulez à l'ouest de Strasbourg sur l'A355, pas d'incident à signaler. C'est un trafic fluide au cœur de cette agglomération strasbourgeoise.

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1: Radio Vinci Autoroute vous accompagne au programme dans ce quart d'heure de la musique, un résumé des grandes infos en France et à l'international, la météo et tout de suite votre point trafic.
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1: Vous voyagez à l'écoute du 107.7 sur la 355 qui vous permet de contourner Strasbourg par l'ouest. Vous arrivez de Colmar, Célestat, Molsheim, Haguenau, Brumath ou encore Metz. Eh bien, sachez que le trafic est fluide.
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2: Bonjour à toutes et à tous, toujours en plein pour parler autour du projet d'accord de paix. L'armée américaine annonce cette nuit avoir attaqué des sites de lancement de missiles en Iran. Armée qui a précisé faire preuve de retenue durant le cessez-le-feu en cours. En coulisses, Donald Trump a évoqué dans un message sur son réseau social Truth le dossier du nucléaire qui ne figure pas pour l'heure dans le protocole négocié avec Téhéran. L'uranium enrichi iranien devra être détruit aux États-Unis ou sur place, a dit le président américain. En France, les discussions autour de la table seront axées sur cette importante vague de chaleur qui bat toujours son plein dans le pays. Le Premier ministre Sébastien Lecornu a fait état d'une réunion interministérielle qu'il présidera jeudi. Les collectivités locales seront aussi présentes pour aborder les questions liées à l'accueil du public, à l'état des nappes phréatiques et au risque de feux de forêt, a précisé Matignon. C'est dans ce contexte que 8 départements ont été placés en vigilance orange canicule par Météo France pour la journée. Des côtes bretonnes à la Vendée en passant par les Pays de la Loire, 17 autres départements de l'Ouest, ainsi que le Lyonnais et le bassin parisien sont en jaune. Côté sport, 22 ans de carrière, 18 Roland-Garros et une demi-finale sur la terre battue parisienne en 2008. Souvenir d'un showman du tennis français sur le court. Après sa défaite en 5-7 hier soir face à son compatriote Hugo Gaston, Gaël Monfils, 38 ans, a fait ses adieux au public de la Porte d'Auteuil. 27 ans qu'il n'avait plus disputé de finale de play-off en NBA. La nuit basket de l'autre côté de l'Atlantique s'est conclue par une 11e victoire d'affilée pour les New York Knicks, toujours aussi appliqués et incisifs. Ils ont infligé 130 à 93 et 4 matchs à 0, surtout aux Cleveland Cavaliers, pour décrocher leur ticket vers l'ultime confrontation. Ce sera soit face à Oklahoma, soit face à San Antonio, qui se retrouveront la nuit prochaine, alors qu'ils en sont à 2 matchs partout. Et puis le souffle du dernier colosse du jazz, le saxophoniste Sonny Rollins, s'est éteint à l'âge de 95 ans, laissant une vingtaine d'albums majeurs derrière lui. Il a été le compagnon de route de John Coltrane, Charlie Parker ou encore Miles Davis. Il est maintenant 5h02 sur le 107.7. Retour de l'actualité dans une heure. Tout de suite, on passe aux prévisions météo. Pas de demi-mesure en cette vague estivale qui se poursuit malgré un soleil brillant et éclatant partout. Le dôme de chaleur atteint son pic ce mardi, en témoignent ces 24 départements en vigilance et surtout ces 8 en orange. Je vous les rappelle, le Finistère, le Morbihan, la Manche, également l'Ille-et-Vilaine, la Mayenne, il y a aussi en orange la Loire-Atlantique, le Maine-et-Loire ou encore la Vendée. La nuit a été proche des 20 degrés et par endroits, et dès ce matin on va très vite sentir l'air se réchauffer. À la mi-journée, le thermomètre affichera facilement 30 degrés jusqu'à 35 autour de Paris, Lyon et même 36 degrés sur le littoral atlantique.
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1: Ça roule correctement en ce moment sur le contournement ouest de Strasbourg, vers le nord comme vers le sud de l'Alsace. Trafic fluide sur la 355.
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1: Vous empruntez la 355, 25 km d'autoroute à l'ouest de Strasbourg, où la circulation s'écoule sans incident, et ce dans les deux sens de circulation.

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0: Des pauses régulières le long de votre parcours, c'est indispensable pour rester bien concentré sur votre conduite. Les aires de repos et de service sont là pour ça. On continue, nous, en musique. Rendez-vous dans une dizaine de minutes, à peine, pour un nouveau point trafic avec la rédaction du 107.7.
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1: L'infotrafic, comme chaque quart d'heure sur le 107.7 avec une A355 où ça roule bien, que vous arriviez notamment de Mulhouse, Colmar, Paris, Metz ou Nancy.

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1: Bienvenue sur Radio Vinci Autoroute. Dans un instant, nous ferons un tour d'horizon de l'actu et de la météo, et puis évidemment un peu de musique, et tout de suite, le point sur vos conditions de circulation.
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1: Une matinée où ça roule bien, pas d'incident en cours si vous êtes à l'ouest de Strasbourg sur l'A355. Pour autant, conservez de bonnes distances de sécurité avec le véhicule devant vous.
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2: Bonjour à toutes et à tous. Va-t-on connaître de nouveaux records au thermomètre dans la journée? Face à cet épisode caniculaire inédit, Météo France prend ses précautions et a placé 8 départements des Pays de la Loire et de la Bretagne en vigilance orange. 17 autres ont été colorés en jaune dans l'ouest, le Lyonnais et le bassin parisien. Le Premier ministre Sébastien Lecornu tiendra une réunion avec une partie de ses ministres et les collectivités locales autour de cette vague de chaleur jeudi. Emmanuel Macron, lui, accueille aujourd'hui les représentants de la filière électrique à l'Élysée. Au programme, la question de l'électrification du pays dans les années à venir, à la fois face aux enjeux climatiques et budgétaires dans le sillage de cette crise de l'énergie provoquée par la guerre au Moyen-Orient. Une guerre qui pourrait avoir un point final avec cet accord toujours en discussion depuis ce week-end entre les États-Unis et l'Iran. Les discussions prendront encore quelques jours, indique ce matin le chef de la diplomatie américaine Marco Rubio, qui a aussi soutenu que le détroit d'Ormuz finirait par rouvrir. Pendant ce temps-là, l'armée américaine a dit avoir lancé des frappes contre des sites de missiles dans le sud de l'Iran au cours des dernières heures. Côté sport, dernière frappe de balle, dernière foulée et le dernier des mousquetaires tire sa révérence à la porte d'Auteuil. Gaël Monfils, qui avait annoncé que ce serait son ultime année sur le circuit professionnel, a fait ses adieux à Roland-Garros et avec les honneurs. L'icône du tennis français s'est inclinée en 5-7 hier soir au premier tour face à son compatriote Hugo Gaston. Avec vous, j'ai créé quelque chose d'unique, a lancé le joueur de 38 ans à la foule parisienne. Enfin, le souvenir d'un véritable enfant du swing. On a appris dans la nuit le décès de Sonny Rollins à 95 ans. Le saxophoniste restera une figure mythique du monde de la note bleue en ayant façonné le jazz moderne. Il était le compagnon d'autoroute d'autres colosses comme John Coltrane, Charlie Parker ou encore Miles Davis. 6h02, vous écoutez le 107.7. Dans une heure, votre conteuse de l'actualité sera Charlotte Latour. Très belle matinée. Tout de suite, c'est la météo.
3: Et c'est une météo qui s'annonce extrêmement chaude. Vigilance orange, on le rappelle, sur 8 départements de l'Ouest pour aujourd'hui. Attention dans la Manche, en Mayenne, en Ille-et-Vilaine, mais aussi dans le Maine-et-Loire, la Loire-Atlantique, la Vendée, le Morbihan et le Finistère. Ça, ce sont les régions qui sont donc en vigilance orange pour aujourd'hui. Une vigilance jaune s'applique à une moitié ouest un petit peu plus large, ainsi qu'à Paris et sa petite couronne. Autrement dit, on va encore suffoqué pour aujourd'hui. Baisse des températures attendue à partir de jeudi. Ce sera une baisse assez peu perceptible. C'est surtout à partir de ce week-end que le temps changera, mais il faut s'attendre à une semaine extrêmement chaude. On attend donc au plus chaud de la matinée entre 27 degrés à Strasbourg et 30 degrés à Bordeaux. Dans le courant de l'après-midi, le mercure sous abri se situera autour de 33 à Strasbourg, 34 à Paris, 36 à Bordeaux et 37 à Nantes.
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1: Vous circulez dans l'agglomération de Strasbourg sur l'A355, vous arrivez peut-être de Metz, Nancy, Haguenau, Molsheim ou Colmar, et bien sachez que c'est fluide pour ce début de journée.
2: La voie de droite n'est pas réservée aux poids lourds ou aux véhicules lents. Pensez à vous rabattre après avoir dépassé. Cela permettra aussi de fluidifier le trafic. Sur autoroute comme ailleurs, on roule à droite.

0: 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On vous accompagne en musique avec un retour au trafic dès qu'une nouvelle difficulté nous parvient. Bon début de journée à vous tous.
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1: Trafic fluide ce matin sur la 355 vers le nord comme vers le sud, ça roule bien.

0: Ce week-end, en Alsace, à Ensisheim, les amateurs de rock et de blues ont leur repère. Une salle de concert intimiste de 288 places accolée au célèbre magasin Woodstock Guitar. Ici, débutants comme musiciens confirmés trouvent leur bonheur parmi un large choix d'instruments acoustiques et électriques. Et côté scène, la programmation mêle découvertes, légendes de la guitare et de nombreux groupes tributent pour faire revivre les grands classiques. Et encore ce week-end, le tout dans une ambiance conviviale et résolument rock'n'roll. Sinon, en mai, direction Strasbourg pour la fête de l'Europe. C'est le dernier week-end de la fête de l'Europe. Près de 50 événements vous attendent encore entre concerts, expos et animations pour célébrer la citoyenneté européenne dans une ambiance festive et accessible à toutes et à tous. Bon week-end en Alsace.
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1: 25 km d'autoroute sans incident. Si vous roulez sur l'A355, direction l'A4, vers Paris, Metz, Nancy, ou direction l'A35, vers Colmar et Mulhouse, ça reste fluide ce matin.

0: Vous roulez au cœur de l'Alsace sur la 355 ce matin et la musique du 107.7 vous accompagne. Nous revenons à vos conditions de circulation dans quelques instants.
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1: Radio Vinci Autoroute vous accompagne ce matin. 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
1: Un début de journée calme à l'ouest de Strasbourg. L'autoroute A355 est fluide vers le nord. Paris, Metz, Nancy, comme vers le sud, Colmar et Mulhouse.
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0: 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On fait le point sur l'actualité nationale et internationale, suivi des prévisions météo pour la journée à venir.
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2: Ça ne s'était jamais vu en mai. La vigilance orange à la canicule a été lancée pour 8 départements du Nord-Ouest. Le Finistère, le Morbihan, l'Ille-et-Vilaine, la Manche, la Mayenne, le Maine-et-Loire, la Loire-Atlantique et la Vendée. Pour 20 autres départements de l'Ouest, du Calvados à la Gironde, plus Paris et sa petite couronne, c'est de la vigilance jaune. Jaune aussi dans le Rhône et l'Isère. Hier, de nouveaux records de chaleur pour un mois de mai ont été enregistré 33 degrés à Brest, 34,3 à Nantes et 35 à La Roche-sur-Yon. Et Météo France prévoit pour aujourd'hui un temps encore plus chaud. Les États-Unis ont mené des frappes en Iran malgré le cessez-le-feu et malgré les négociations en cours pour tenter d'obtenir la paix au Moyen-Orient. Les frappes ont visé des sites de lancement de missiles. Par ailleurs, au Liban, Israël a promis d'intensifier son offensive pour, dit Benjamin Netanyahou, écraser le Hezbollah. Les adieux de Gaël Monfils sur la terre battue de Roland-Garros. Le joueur parisien s'est incliné au premier tour face à Hugo Gaston hier soir. Lui qui a été 6e joueur mondial et demi-finaliste à la Porte d'Auteuil en 2008 a eu droit à une cérémonie pleine d'émotions pour marquer ce dernier match dans ce tournoi mythique. Aujourd'hui, parmi les Français à suivre, il y a l'entrée en lice de la prodige de l'an dernier, Loïs Boisson, 43e mondial, qui affronte la 24e au classement WTA, la russe Kalinskaya. Premiers échanges à partir de 14h30. Et puis, chez les hommes, on suivra Corentin Moutet ou encore Alexandre Muller qui affrontera Stefanos Tsitsipas à partir de 13h30. Enfin, le décès d'une immense figure du jazz, Sonny Rollins, est décédé hier à l'âge de 95 ans. Considéré comme l'un des plus grands saxophonistes au monde aux côtés de Charlie Parker ou de John Coltrane, sa carrière aura été longue et prolifique. Il y a quelques années, il attribuait sa longévité au yoga qu'il pratiquait depuis les années 60. Né en 1930 à New York, Sonny Rollins a joué avec d'autres géants du jazz comme Miles Davis ou encore Thelonious Monk. 7h02, prochain rendez-vous avec l'actu à suivre tout à l'heure à 8h. On fait maintenant un nouveau point sur vos conditions de circulation. Elles sont à suivre dans un instant, après la météo. Et vous l'avez entendu, hein, pour aujourd'hui, 8 départements du Nord-Ouest en vigilance orange. Il y a également 20 autres départements de l'Ouest, du Calvados jusqu'à la Gironde, ainsi que dans le Massif central et en Île-de-France qui sont concernés par la vigilance jaune. Canicule donc, c'est-à-dire qu'hier nous avons eu chaud, cette nuit aussi, et aujourd'hui Météo France prévoit une journée encore un peu plus chaude qu'hier. On devrait donc battre de nouveaux records puisque hier, lundi 25 mai, lundi de Pentecôte, a été, hein, dit Météo France, la journée de mai la plus chaude jamais enregistrée dans l'histoire des températures que Météo France relève avec précaution chaque année. Voilà, donc aujourd'hui peut-être de nouveaux records. On attend ce matin au plus chaud de la matinée, 27 degrés à Strasbourg, 29 à Paris, ainsi qu'à Rennes. On attend 30 degrés à Bordeaux et 31 à Nantes. Et puis cet après-midi, le mercure sous abri devrait se situer autour de 33 degrés, hein, au plus chaud de l'après-midi à Strasbourg, 34 à Paris, 35 à Rennes et 36 degrés attendus du côté de Bordeaux. Si on regarde rapidement la semaine qui vient, sachez qu'il va continuer à faire extrêmement chaud. Les températures devraient commencer à baisser un petit peu à partir de la journée de jeudi où on aura un ciel un petit peu voilé. Ce sera voilé encore vendredi et les averses orageuses arriveront par l'est samedi. Et puis là, dimanche, pour le coup, on aura de la pluie, on retrouvera un petit peu de pluie partout et ça fera quand même baisser très nettement d'une dizaine de degrés environ les températures.
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0: Musique et trafic à suivre dans quelques kilomètres. Le 107.7 vous accompagne ce matin et tout au long de la journée sur le contournement ouest de Strasbourg.

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1: Vous vous trouvez sur le contournement ouest de Strasbourg ce matin, et bien que vous rouliez vers Paris-Metz, Karlsruhe ou vers Colmar et Mulhouse, pas d'incident en cours.
2: 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On écoute ce même message en anglais.
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1: Vous vous trouvez en Alsace ce matin, vous traversez l'agglomération de Strasbourg via l'A355. Il n'y a ni incident, ni accident, ni bouchon sur cet axe de contournement ouest de la ville.

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1: Qu'arrive-t-il aux fourgons de l'autoroute à la fin de leur carrière ? Ces utilitaires, pas comme les autres, peuvent parcourir en quelques années à peine près de 400 000 km. Et pourtant, ils ont souvent encore du potentiel. On peut même prolonger leur vie. Les explications avec Benoît Ramon de Vinci Autoroute.
2: Quand on juge que c'est plus pertinent de changer le moteur au stade où en est le fourgon plutôt que de le renouveler complètement, et aussi en fonction de la durée de livraison des nouveaux fourgons, ça peut nous arriver de changer le moteur.
1: Le fourgon peut aussi prendre sa retraite de l'autoroute et continuer sa vie ailleurs.
2: Ben, ils partent à la salle des ventes. C'est pour ça que des fois, vous pouvez voir des fourgons jaunes complètement défloqués. Si les conditions le permettent, s'il est encore en bon état, ça nous est arrivé de faire des dons aux associations pour qu'ils puissent connaître une autre vie et que ça puisse servir à d'autres personnes pour une noble cause.
1: En revanche, s'il est trop abîmé, tout ce qui peut être récupéré dessus le sera avant d'entamer une toute dernière mission.
2: Pour faire de la prévention, enfin, notamment sur ceux qui ont été heurtés, hein. Donc dans ce cas-là, on les dépollue et on les met en exposition sur les airs. Et ce qui n'est pas valorisable partira à la destruction.
1: Et tout au long de cet été, sur la route des vacances, vous apercevrez certains de ces fourgons heurtés à l'occasion de la campagne de prévention. Quand allez-vous percuter pour la 6e année consécutive ?
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1: Une matinée où ça roule bien, pas d'incident en cours si vous êtes à l'ouest de Strasbourg sur l'A355. Pour autant, conservez de bonnes distances de sécurité avec le véhicule devant vous.
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0: Vous aimez la musique, ça tombe bien, nous aussi sur le 107.7, alors on continue et le trafic de ce matin revient dans quelques instants.
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1: Merci de nous rejoindre sur Radio Vinci Autoroute. Voici le programme de ce quart d'heure, les infos en France et dans le monde, la météo, notre playlist, mais on débute avec un point sur le trafic.
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1: Vous circulez dans l'agglomération de Strasbourg sur l'A355, vous arrivez peut-être de Metz, Nancy, Haguenau, Molsheim ou Colmar. Eh bien sachez que c'est fluide pour ce début de journée.
2: Conserver de bonnes distances avec le véhicule devant vous est essentiel pour avoir le temps de réagir en cas de difficulté. On écoute ce même message en anglais.
3: Why are you driving so close to the vehicle in front of you? 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

0: 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Tout de suite, l'actualité nationale et internationale, suivie de la météo pour l'ensemble de votre journée.
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2: La journée d'hier, lundi de Pentecôte, a été la plus chaude jamais enregistrée en France pour un mois de mai, d'après Météo France, qui prévoit une journée encore plus chaude aujourd'hui. Une vigilance orange est d'ailleurs en place pour 8 départements. Le Finistère, le Morbihan, l'Ille-et-Vilaine, la Manche, la Mayenne, le Maine-et-Loire, la Loire-Atlantique et la Vendée. La plupart des autres départements de l'Ouest ainsi que Paris, sa petite couronne et les départements du Massif central, mais aussi le Rhône, l'Isère et le Jura sont eux en vigilance jaune. La porte-parole du gouvernement, Maud Bréjon, a évoqué ce matin 7 décès, dont au moins 5 noyades liées à cet épisode de forte chaleur qui traverse la France ces derniers jours. Perturbation à la gare de Lyon. Ce matin, tous les trains ont entre 45 minutes et 1h30 de retard. Cela fait suite à la rupture d'une caténaire au nord de Lyon hier, qui a coupé l'alimentation électrique sur la ligne. Hier après-midi, 2 TGV Paris-Nice sont restés bloqués au nord de Lyon pendant plusieurs heures. L'un d'eux est arrivé à Nice à 3h54 cette nuit, c'est-à-dire avec 8 heures de retard. Les États-Unis ont mené des frappes en Iran, malgré le cessez-le-feu et malgré les négociations en cours pour tenter d'obtenir la paix au Moyen-Orient. Les frappes ont visé des sites de lancement de missiles. Par ailleurs, au Liban, Israël a promis d'intensifier son offensive pour, dit Benjamin Netanyahou, écraser le Hezbollah. Et puis du tennis, c'est les adieux de Gaël Monfils sur la terre battue de Roland-Garros. Le joueur parisien s'est incliné au premier tour face à Hugo Gaston. Lui qui a été 6e joueur mondial et demi-finaliste à la Porte d'Auteuil en 2008 a eu droit à une cérémonie pleine d'émotions pour marquer ce dernier match dans ce tournoi mythique. Aujourd'hui, parmi les Français à suivre, il y a l'entrée en liste de la prodige et demi-finaliste de l'an dernier, Loïse Boisson, 43e mondiale, qui affronte la 24e du classement, la Russe Kalinskaya. Premiers échanges à 14h30. Et puis chez les hommes, on suivra Moïse Kouamé, 17 ans, qui va faire ses premiers pas dans le grand tableau en ouverture à 11h contre le Croate Marin Cilic. Corentin Moutet ou encore Alexandre Müller sont aussi à suivre. Alexandre Müller qui affrontera Stefanos Tsitsipas à partir de 13h30. 8h02, prochain rendez-vous avec l'actu tout à l'heure à 9h. On fait maintenant un nouveau point sur vos conditions de circulation. Elles arrivent dans un instant, juste après quelques mots de météo. La météo, eh bien pour changer, c'est du beau, mais c'est du chaud. On rappelle 8 départements de l'ouest du pays en vigilance orange. Pas forcément les plus attendus hein, pour un mois de mai, puisqu'il y a là-dedans le Finistère, le Morbihan, la Manche, le Calvados, l'Ille-et-Vilaine, la Mayenne, le Maine-et-Loire, la Loire-Atlantique et la Vendée. Donc attention à ces fortes chaleurs particulièrement intenses sur ces secteurs-là. Ce qu'il faut retenir, c'est que de toute façon, la chaleur, elle reste bien présente aujourd'hui. Ce sera encore le cas demain. Et puis à partir de jeudi, on va amorcer une petite décrue des températures. Ça va se calmer un petit peu, mais c'est surtout à partir de ce week-end qu'on perdra une bonne dizaine de degrés à la faveur d'averses qui devraient arriver donc dans la journée de samedi pour l'est du pays et de dimanche pour la totalité de l'Hexagone. En attendant, pour ce matin, au plus fort de la matinée, Météo France prévoit et sous abri 27 degrés à Strasbourg et jusqu'à 31 degrés à Nantes, en passant par 29 à Paris et 30 à Bordeaux. Cet après-midi, le mercure devrait hésiter sous abri à nouveau entre 33 du côté de Colmar, 34 à Paris, 35 à Rennes et 36 degrés du côté de Bordeaux. On attend même 37 possibles cet après-midi à Nantes.
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1: Trafic fluide ce matin sur la 355, vers le nord comme vers le sud, ça roule bien.
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0: 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On vous accompagne en musique avec un retour au trafic dès qu'une nouvelle difficulté nous parvient. Bon début de journée à vous tous.
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1: 25 km d'autoroute sans incident. Si vous roulez sur l'A355, direction l'A4, vers Paris, Metz, Nancy, ou direction l'A35, vers Colmar et Mulhouse, ça reste fluide ce matin.

0: Bonjour Maître de Caumont.
1: Bonjour à toutes et à tous.
0: C'est une galère qu'on espère tous éviter, la panne sur autoroute.
1: Oui.
0: Est-ce qu'on a le droit de refuser le dépannage de son véhicule ?
1: Alors, la panne sur autoroute, qu'est-ce qu'on fait ?
0: Si on a envie de dire non, mais moi j'ai mon cousin qui habite à côté, il va venir avec sa petite camionnette me tracter.
1: Tracter, c'est formellement interdit sur autoroute, de tracter quelqu'un. Et même si c'est un très bon mécano et qu'il a un garage et un camion, il n'a pas le droit. Il y a un monopole qui est concédé sur des autoroutes qui sont elles-mêmes concédées par l'État à des sociétés privées.
0: Ceci étant par mesure de sécurité, puisque ces dépanneurs savent comment agir en toute sécurité sur le bord des voies.
1: Parce qu'ils sont formés, parce qu'ils ont des obligations vis-à-vis des sociétés des autoroutes de respecter des délais de dépannage. C'est un partenariat qui est fait au bénéfice des automobilistes
0: pour
1: que
0: la sécurité de tout le monde.
1: La sécurité soit assurée et que l'immobilisation dure le moins longtemps possible. Ils doivent intervenir sous une demi-heure.
0: Oui.
1: C'est dans le cahier des charges.
0: Donc on ne peut pas refuser.
1: On ne peut pas dire, écoutez, foutez-moi la paix, je vais me débrouiller. On peut éventuellement se dire, bon, je ne vais pas aller à la borne, je vais appeler Maurice.
0: Oui.
1: Et c'est là qu'on se rend compte de quelque chose qui est assez amusant, c'est qu'on sait qu'on n'a pas le droit de faire ça par nous-mêmes, mais ce qu'on ne sait pas, c'est qu'a priori, la sanction, c'est Maurice qui la risque.
0: Ah bon ?
1: C'est pas vous.
0: Oh.
1: Eh bien oui, parce que ce sont les professionnels qui font une sorte d'épanage pirate, qui se trouve sanctionné d'une amende de quatrième classe, c'est-à-dire jusqu'à 750 €. En général, c'est une amende forfaitaire de 90 €, parce qu'ils ont empiété sur cette organisation des secours en venant jouer les dépanneurs pirates.
0: Mais si ce n'est pas un dépanneur pirate, si c'est encore une fois quelqu'un qui vient avec son petit camion et qui nous tracte, là, c'est celui qui tracte qui va aussi
1: être...
0: D'accord.
1: Celui
0: Donc,
1: qui
0: quoi
1: tracte.
0: Qu'il arrive, c'est celui qui vient aider,
1: que
0: qui
1: vous ayez
0: fait,
1: sollicité ou que... Il est bon cœur, il arrive et ils disent, écoutez, j'ai un plateau, là, je m'ennuie. De toute façon, la personne qui va vous dépanner, elle va effectivement être sanctionnée. Et je dirais, à plus forte raison, si le dépannage, c'est pas en montant sur un plateau, mais en vous tirant avec une barre de remorque. Puis pourquoi pas aussi avec des câbles souples, des sangles souples. On est sur une autoroute, on a des véhicules qui roulent à 130 km/h. C'est insensé de faire des choses pareilles et de faire du bricolage.
0: Merci beaucoup Maître de Caumont, et pour retrouver sans cesse de nouvelles informations sur nos droits d'automobiliste, il y a votre site internet et l'adresse

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1: Un début de journée calme à l'ouest de Strasbourg. L'autoroute A355 est fluide vers le nord. Paris, Metz, Nancy, comme vers le sud, Colmar et Mulhouse.

0: Vous roulez au cœur de l'Alsace sur la 355 ce matin et la musique du 107.7 vous accompagne. Nous revenons à vos conditions de circulation dans quelques instants.
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1: Bonjour et merci d'écouter Radio Vinci Autoroute. Au programme des prochaines minutes, de la musique, l'essentiel de l'actualité nationale et internationale, la météo et tout de suite le point trafic.
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1: Vous vous trouvez sur le contournement ouest de Strasbourg ce matin, et bien que vous rouliez vers Paris-Metz, Karlsruhe ou vers Colmar et Mulhouse, pas d'incident en cours.
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0: 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Mais d'abord, les grands titres de ce début de journée et la météo prévue pour les prochaines heures.
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2: La journée d'hier a été la plus chaude jamais enregistrée en France pour un mois de mai, d'après Météo France qui prévoit une journée encore plus chaude aujourd'hui. Une vigilance orange a d'ailleurs été mise en place pour 8 départements, le Finistère, le Morbihan, l'Ille-et-Vilaine, la Manche, la Mayenne, le Maine-et-Loire, la Loire-Atlantique et la Vendée. Par ailleurs, la porte-parole du gouvernement Maude Bréjon a évoqué ce matin 7 décès, dont au moins 5 noyades liées à cet épisode de forte chaleur qui traverse la France ces derniers jours. Perturbation à la gare de Lyon. Ce matin, tous les trains ont entre 45 minutes et 1h30 de retard. Cela fait suite à la rupture d'un caténaire au nord de Lyon hier, qui a coupé l'alimentation électrique sur la ligne. Hier après-midi, 2 TGV Paris-Nice sont restés bloqués au nord de Lyon pendant plusieurs heures, si bien que l'un d'eux est arrivé à Nice à 3h54 cette nuit, c'est-à-dire avec 8 heures de retard. Emmanuel Macron reçoit les représentants de la filière électrique à l'Elysée ce mardi. BTP, industrie, transport, énergie, ces secteurs sont appelés à se mobiliser pour faire avancer l'électrification du pays dans les années à venir, à la fois pour des raisons climatiques et budgétaires pour réduire la facture pétrolière. Le gouvernement a publié il y a tout juste un mois, rappelons-le, un plan d'électrification avec 22 mesures destinées à doper la consommation d'électricité en France. En tennis, 8 Français en lice aujourd'hui sur la terre battue de Roland-Garros après les adieux de Gaël Monfils. Hier soir, place à la nouvelle génération. La star tricolore de l'an dernier, la demi-finaliste 2025, Loïs Boisson, va affronter la Russe Kalinska à partir de 14h30. Chez les hommes, le jeune Moïse Kouamé, 17 ans, fait ses débuts dès 11h contre le Croate Marin Cilic. Et puis on suivra également Corentin Moutet ou encore Alexandre Muller qui doit affronter Stefanos Tsitsipas à partir de 13h30. Enfin, le décès d'une immense figure du jazz, Sonny Rollins, est décédé hier à 95 ans, considéré comme l'un des plus grands saxophonistes au monde. Sa carrière aura été longue, prolifique. Il y a quelques années, il attribuait sa longévité au yoga qu'il pratiquait depuis les années 60. Né en 1930 à New York, Sonny Rollins a joué avec d'autres géants du jazz comme Miles Davis ou encore Thelonious Monk. 9h02, prochain rendez-vous avec l'actu tout à l'heure à 10h. On fait maintenant un nouveau point sur le trafic. C'est à suivre juste après la météo. Et on le disait dans le flash info, c'est vrai qu'il y a encore actuellement 8 départements en vigilance orange. La plupart des autres départements de l'Ouest ainsi que Paris, sa petite couronne et les départements du Massif central ainsi que le Rhône, l'Isère et le Jura sont eux en vigilance jaune. Ça veut dire qu'on va encore avoir très chaud aujourd'hui. Météo France prévoit que des records soient de nouveau battus ce mardi 26 puisque hier était la journée la plus chaude d'un mois de mai français jamais enregistrée et aujourd'hui ça devrait être encore plus chaud. Donc attention parce que c'est vrai que ce matin au plus chaud de la matinée, Météo France prévoit 27 degrés à Strasbourg et jusqu'à 31 à Nantes et cet après-midi on devrait avoir des températures sous abri qui devraient atteindre 33 degrés à Strasbourg comme à Mulhouse, 34 à Paris, on attend 35 à Rennes, 36 à Bordeaux et 37 degrés à Nantes. Alors ce qu'il faut savoir, c'est que le reste de la semaine va aussi être très chaud. Petite amorce de température en légère baisse à partir de jeudi. Samedi, des averses orageuses arrivent sur la moitié est du pays. Et puis dimanche, de la pluie et des averses pour tout l'Hexagone avec des températures qui seront du coup en chute libre et qui perdront facilement 10 degrés.
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0: Musique et trafic à suivre dans quelques kilomètres. Le 107.7 vous accompagne ce matin et tout au long de la journée sur le contournement ouest de Strasbourg.

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1: Vous vous trouvez en Alsace ce matin, vous traversez l'agglomération de Strasbourg via l'A355. Il n'y a ni incident, ni accident, ni bouchon sur cet axe de contournement ouest de la ville.
2: Les agents routiers interviennent sur les voies, décalez-vous et ralentissez pour passer à leur hauteur en toute sécurité. On écoute ce même message en anglais.
3: While driving on the motorway, you're sure to come across an area where traffic safety officers are intervening. 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

0: 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Prochain point sur vos conditions de circulation du matin dans quelques minutes.
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1: Une matinée où ça roule bien, pas d'incident en cours si vous êtes à l'ouest de Strasbourg sur l'A355. Pour autant, conservez de bonnes distances de sécurité avec le véhicule devant vous.

0: envie de grand air en Alsace ce week-end. Direction d'abord les hauteurs avec le T-Trail, organisé dans le plus haut village d'Alsace, niché dans le massif des Vosges, au-dessus de Münster. Un décor 100% nature, entre forêts d'altitude et panorama spectaculaire. Trois parcours proposés ce samedi 30 mai pour marcheurs et trailers de tout niveau. Puis sinon, cap sur Kinsheim, au cœur du château du Haut-Königsbourg, avec la volerie des aigles. Dans ce cadre médiéval exceptionnel, découvrez jusqu'à la fin de ce mois de mai, donc encore ce week-end, les secrets de la reproduction des rapaces. Aigles, faucons ou vautours volent à quelques mètres du public lors de spectacles impressionnants. Sport ou découverte, l'Alsace vous fait prendre de la hauteur ce week-end.
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1: Vous circulez dans l'agglomération de Strasbourg sur l'A355, vous arrivez peut-être de Metz, Nancy, Haguenau, Molsheim ou Colmar. Eh bien sachez que c'est fluide pour ce début de journée.

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1: Vous aimez la musique, ça tombe bien, nous aussi sur le 107.7, alors on continue et le trafic de ce matin revient dans quelques instants.
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1: Vous êtes sur Radio Vinci Autoroute, bienvenue dans ce nouveau quart d'heure info nationale et internationale, météo, musique et bien sûr vos conditions de circulation tout de suite.
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1: Vous voyagez à l'écoute du 107.7 sur l'A355 qui vous permet de contourner Strasbourg par l'ouest. Vous arrivez de Colmar, Sélestat, Molsheim, Haguenau, Brumath ou encore Metz. Eh bien, sachez que le trafic est fluide.
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2: Ce mardi sera plus chaud qu'hier, lundi de Pentecôte. Et comme ce lundi a été la journée la plus chaude jamais enregistrée en France pour un mois de mai, on s'attend à de nouveaux records de température aujourd'hui. Une vigilance orange a d'ailleurs été mise en place pour 8 départements. Le Finistère, le Morbihan, l'Ille-et-Vilaine, la Manche, la Mayenne, le Maine-et-Loire, la Loire-Atlantique et la Vendée. La plupart des autres départements de l'Ouest ainsi que Paris, sa petite couronne et les départements du Massif central, mais aussi le Rhône, l'Isère et le Jura, eux sont en vigilance jaune. La porte-parole du gouvernement Maud Bréjon a évoqué ce matin 7 décès, dont au moins 5 noyades liées à cet épisode de forte chaleur que traverse la France ces derniers jours. Les États-Unis ont mené de nouvelles frappes en Iran, malgré le cessez-le-feu et malgré les négociations en cours pour tenter d'obtenir la paix au Moyen-Orient. Les frappes ont visé des sites de lancement de missiles. Par ailleurs, au Liban, Israël a promis d'intensifier son offensive pour, dit Benjamin Netanyahou, écraser le Hezbollah. Emmanuel Macron reçoit aujourd'hui les représentants de la filière électrique à l'Élysée, BTP, Industrie, Transport, Énergie. Ces secteurs sont appelés à se mobiliser pour faire avancer l'électrification du pays dans les années à venir, à la fois pour des raisons climatiques et budgétaires, et notamment pour réduire la facture pétrolière. Le gouvernement a publié, il y a tout juste un mois, rappelons-le, un plan d'électrification avec 22 mesures destinées à doper la consommation d'électricité en France. Enfin du tennis, et 8 Français en lice aujourd'hui sur la terre battue de Roland-Garros. Après les adieux de Gaël Monfils hier soir à la porte d'Auteuil, la nouvelle génération entre en scène aujourd'hui. On retrouve la demi-finaliste star de l'an dernier, Loïs Boisson, 43e mondiale, qui va affronter la 24e au classement WTA, la russe Kalinskaya, à partir de 14h30. Chez les hommes, le jeune Moïse Kouamé, 17 ans, fait ses débuts dès 11h contre le croate Marin Cilic. Et puis on suivra également Corentin Moutet ou encore Alexandre Müller, qui affrontera Stefanos Tsitsipas à partir de 13h30. 10h02, prochain rendez-vous avec l'actu à suivre tout à l'heure à 11h en compagnie de Charles Dodon. Tout de suite, nous faisons un nouveau point sur vos conditions de circulation. C'est à suivre dans un instant, juste après la météo. Du soleil et de la chaleur, voilà le programme encore pour aujourd'hui. Vous l'avez compris, 8 départements en vigilance orange en Bretagne, ainsi que du côté des Pays de la Loire. Beaucoup de départements en vigilance jaune aussi. Voilà, c'est vrai que la journée d'hier, Météo France l'a relevé, a été la journée la plus chaude relevée pour un mois de mai. Eh bien aujourd'hui, on devrait dépasser de nouveaux records puisque la journée s'annonce encore plus chaude. C'est-à-dire que là, au plus chaud de ce matin, Météo France nous annonce 30 degrés pour Strasbourg, 31 à Paris, 33 pour Nantes. Cet après-midi et sous abri, on devrait enregistrer 33 degrés à Strasbourg, 34 à Paris, 35 à Rennes, 36 à Bordeaux et 37 à Nantes. Ce qu'il faut savoir, c'est que le reste de la semaine va encore être très chaude. On aura une petite inflexion très légère des températures à partir de jeudi. Et puis un vrai changement de temps à partir de ce week-end. Grosses averses orageuses sur toute la moitié est pour la journée de samedi. Et puis dimanche, retour des averses pour l'ensemble de l'Hexagone. Et ça viendra avec une baisse des températures. On perdra facilement 10 degrés dimanche prochain.
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0: La musique et le trafic à l'honneur sur le 107.7. Comment ça roule sur l'A355 à l'ouest de Strasbourg? Vous saurez ça dans quelques minutes.

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1: Cœur de la région Grand Est. Vous passez à l'ouest de Strasbourg via l'A355. Autoroute fluide, aussi bien direction Paris-Metz, Karlsruhe que direction Colmar et Mulhouse.
2: La somnolence est aujourd'hui la première cause d'accidents mortels sur autoroute. Surtout, pensez à faire des pauses régulièrement. On écoute ce même message en anglais.
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0: Le 177, c'est la garantie de rouler en toute sécurité sur le contournement ouest de Strasbourg. Nous reparlons de vos conditions de circulation après les tubes d'hier et d'aujourd'hui.
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2: Vous roulez à l'ouest de Strasbourg sur l'A355, pas d'incident à signaler. C'est un trafic fluide au cœur de cette agglomération strasbourgeoise.

0: 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Le 177 revient pour vous sur le trafic chaque quart d'heure. Et vous le savez, à chaque nouvelle difficulté rencontrée sur la route, nous n'hésitons pas à interrompre nos programmes. Prochain point trafic dans une poignée de minutes.
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1: Ça roule correctement en ce moment sur le contournement ouest de Strasbourg, vers le nord comme vers le sud de l'Alsace. Trafic fluide sur la 355.

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1: Bienvenue sur Radio Vinci Autoroute dans ce nouveau quart d'heure de la musique pour vous accompagner. L'essentiel de l'info, ici et ailleurs, la météo et d'abord un point complet sur le trafic.
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1: L'infotrafic, comme chaque quart d'heure sur le 107.7 avec une A355 où ça roule bien, que vous arriviez notamment de Mulhouse, Colmar, Paris, Metz ou Nancy.
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0: Vous êtes sur Radio Vinci Autoroute. On fait maintenant un tour d'horizon de l'actualité et des prévisions météo.
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2: Bonjour à tous. De nouveaux records de température pourraient être battus au lendemain d'une journée historiquement chaude en France. Un épisode caniculaire inédit pour un mois de mai. Et cet après-midi, des températures maximales de 33 à 36 degrés sont attendues sur les 8 départements de l'Ouest en vigilance orange, canicule. Et à l'échelle de la France, cette journée s'annonce encore plus chaude que celle d'hier selon Météo France, qui prévoit également un 36 degrés à Bordeaux, à Lyon ou encore à Montélimar. Une chaleur directement ou indirectement responsable de la mort de 7 personnes selon le gouvernement, dont au moins 5 noyades. Pour l'heure, les fermetures d'écoles ne sont pas prévues, mais c'est tout à fait possible, a déclaré ce matin le ministre de l'Éducation nationale, Édouard Geoffrey. Et puis à noter le retour à la normale sur la ligne Paris-Nice. 2 TGV sont restés immobilisés hier durant plusieurs heures au nord de Lyon après une rupture de caténaire. Dans le reste de l'actualité, la Chine appelle les parties concernées au respect du cessez-le-feu au Moyen-Orient. Les États-Unis ont annoncé hier soir avoir mené des frappes dans le sud de l'Iran contre des sites de lancement de missiles. Malgré cela, un accord avec Téhéran est toujours possible, a déclaré le secrétaire d'État américain Marco Rubio, assurant que le détroit d'Ormuz rouvrira d'une manière ou d'une autre. En tennis à Roland-Garros, au lendemain des adieux de Gaël Monfils, entré en lice du grand espoir tricolore, le jeune Moïse Kwam, âgé de 17 ans, il est opposé à Marin Cilic. Au total, 9 Français seront sur les courts aujourd'hui, dont Loïs Boisson, demi-finaliste l'an dernier. La joueuse française affrontera la Russe Kalinskaya. Et puis on a également du football ce soir, match aller des barrages entre la Ligue 2 et la Ligue 1. Saint-Etienne reçoit Nice à Geoffroy Guichard à guichet fermé. Coup d'envoi à 20h45. Le match retour aura lieu vendredi à Nice. C'est la fin de ce Flash Info. Le retour de l'infotrafic, c'est dans un instant après la météo. Grand soleil sur tout l'Hexagone, pratiquement aucun nuage à l'horizon et des températures qui seront tout au-dessus des 30 degrés cet après-midi, sauf dans le quart sud-est de l'Hexagone, près de la Méditerranée, avec des températures un peu plus fraîches qu'ailleurs, du côté de Nice ou encore de Marseille, mais sinon partout ailleurs, ce seront des valeurs qui seront très élevé cet après-midi, avec, je le disais, dans l'actualité, des températures qui pourraient flirter avec les 36 degrés du côté de Paris ou encore de Bordeaux. Nous avons 8 départements qui sont en vigilance orange canicule en raison de cet épisode de chaleur totalement inédit pour une fin de mai. Départements de la Vendée, de la Loire-Atlantique, du Maine-et-Loire, de la Mayenne ou encore de l'Ille-et-Vilaine. Pour celles et ceux d'entre vous qui circulez sur ces différentes autoroutes qui traversent ces départements. Donc 8 départements qui sont en ce moment en vigilance orange canicule.
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0: Vous êtes à proximité de Strasbourg sur l'A355. Bonne route à tous. Nous nous intéressons à l'état du trafic très vite. En attendant, un peu de musique sur le 107.7.

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1: Circulation fluide à l'ouest de Strasbourg. En effet, ça roule bien dans les deux sens de l'A355. Mais si vous apercevez les services de sécurité en intervention, décalez-vous sur la voie opposée pour passer en toute sécurité.
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0: 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À l'écoute du 107.7, vous savez tout de l'état du trafic, la circulation dans la région. On y revient dans quelques minutes.
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1: Vous empruntez la 355, 25 km d'autoroute à l'ouest de Strasbourg, où la circulation s'écoule sans incident, et ce dans les deux sens de circulation.

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1: Vous voyagez à l'écoute du 107.7 sur la 355 qui vous permet de contourner Strasbourg par l'ouest. Vous arrivez de Colmar, Célestat, Molsheim, Haguenau, Brumath ou encore Metz. Eh bien, sachez que le trafic est fluide.

0: Des pauses régulières le long de votre parcours, c'est indispensable pour rester bien concentré sur votre conduite. Les aires de repos et de service sont là pour ça. On continue, nous, en musique. Rendez-vous dans une dizaine de minutes, à peine, pour un nouveau point trafic avec la rédaction du 107.7.
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2: Radio Vinci Autoroute vous accompagne au programme dans ce quart d'heure de la musique, un résumé des grandes infos en France et à l'international, la météo et tout de suite votre point trafic.
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2: Cœur de la région Grand Est, vous passez à l'ouest de Strasbourg via l'A355, autoroute fluide aussi bien direction Paris-Metz, Karlsruhe que direction Colmar et Mulhouse.
3: 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À chaque pause, vérifiez l'arrimage des objets que vous transportez. On écoute ce même message en allemand.
4: Falls Sie mit einer Last auf dem Autodach fahren, halten Sie alle zwei Stunden an, um zu prüfen, dass alles gut befestigt ist.

0: Radio Vinci Autoroute continue de vous accompagner. Tout de suite, les dernières infos à retenir, suivies de la météo.
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2: Bonjour à tous, un drame en Belgique. Un car scolaire a percuté ce matin un train dans le nord du pays à un passage à niveau. Le ministre de l'Intérieur belge, Bernard Quintin, fait état de plusieurs victimes. Selon un porte-parole de la police fédérale belge, 7 écoliers, le conducteur et un accompagnateur se trouvaient à bord du minibus. Un festival suisse annonce reporter un concert de Patrick Bruel visé de multiples accusations d'agressions sexuelles. Un concert qui était prévu le 26 juin. La situation sera réévaluée en temps voulu en vue de l'édition 2027, annoncent les organisateurs, afin, je cite, de laisser à la justice le temps d'établir les faits avec le recul et l'objectivité nécessaire. En France, de nouveaux records de température devraient être battus au lendemain d'une journée historiquement chaude. En France, cet après-midi, les températures maximales de 33 à 36 degrés sont attendues sur les 8 départements de l'Ouest placés en vigilance orange canicule. Et à l'échelle de la France, cette journée s'annonce encore plus chaude que celle d'hier, selon Météo France. À Rennes, le procureur de la République tiendra une conférence de presse à 18h après la découverte dimanche du corps d'un enfant de 11 ans mort, une serviette de bain mouillée, nouée très serrée autour de son cou. Deux adolescents, un garçon de 16 ans et une fille de 15 ans, ont été placés hier en garde à vue. Les pays du Golfe ne serviront plus de bouclier aux bases américaines, estime le guide suprême iranien dans une déclaration écrite et diffusée par la télévision d'État iranienne. Les États-Unis ont annoncé avoir frappé hier soir des sites de lancement de missiles dans le sud de l'Iran, malgré le cessez-le-feu et en pleine négociation pour tenter de trouver une issue à la guerre. Enfin, Roland-Garros, la suite du premier tour et l'entrée en lice du grand espoir tricolore, le jeune Moïse Kouam, le joueur de 17 ans opposé au vétéran Marin Cilic. Ce dernier mène face aux Français 4-3 dans la première manche. C'est la fin de ce Flash Info. Le retour de l'infotrafic arrive dans un instant après la météo. Grand soleil et grosse chaleur, donc une nouvelle fois aujourd'hui. Ça devrait, continuer malheureusement, si j'ose dire, de grimper en ce qui concerne ce mercure qui devrait donc flirter avec les 35, les 36 degrés par endroit, notamment dans l'ouest. On devrait avoir ces températures-là du côté de Rennes par exemple. 35 degrés cet après-midi attendu à Rennes, 35 voire 36 degrés localement du côté de Bordeaux. Ailleurs, les températures seront de toute façon au-dessus des normales de saison et au-dessus des 30 degrés. Puisque nous devrions avoir 34 degrés cet après-midi à Paris, à Tours ou encore à Nantes.
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0: 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Comment ça roule sur l'A355 à l'ouest de Strasbourg? Vous saurez ça dans quelques minutes.

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1: Vous roulez à l'ouest de Strasbourg sur l'A355, pas d'incident à signaler. C'est un trafic fluide au cœur de cette agglomération strasbourgeoise.
2: Conserver de bonnes distances avec le véhicule devant vous est essentiel pour avoir le temps de réagir en cas de difficulté. On écoute ce même message en allemand.
3: Warum fahren Sie so dicht auf? 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

0: Le 107.7, c'est la garantie de rouler en toute sécurité sur le contournement ouest de Strasbourg. Nous reparlons de vos conditions de circulation après les tubes d'hier et d'aujourd'hui.
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1: Ça roule correctement en ce moment sur le contournement ouest de Strasbourg, vers le nord comme vers le sud de l'Alsace. Trafic fluide sur la 355.

0: Ce week-end, en Alsace, à Ensisheim, les amateurs de rock et de blues ont leur repère. Une salle de concert intimiste de 288 places accolée au célèbre magasin Woodstock Guitar. Ici, débutants comme musiciens confirmés trouvent leur bonheur parmi un large choix d'instruments acoustiques et électriques. Et côté scène, la programmation mêle découvertes, légendes de la guitare et de nombreux groupes tributent pour faire revivre les grands classiques. Et encore ce week-end, le tout dans une ambiance conviviale et résolument rock'n'roll. Sinon, en mai, direction Strasbourg, pour la fête de l'Europe. C'est le dernier week-end de la fête de l'Europe. Près de 50 événements vous attendent encore entre concerts, expos et animations pour célébrer la citoyenneté européenne dans une ambiance festive et accessible à toutes et à tous. Bon week-end en Alsace.
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1: L'infotrafic, comme chaque quart d'heure sur le 107.7 avec une A355 où ça roule bien, que vous arriviez notamment de Mulhouse, Colmar, Paris, Metz ou Nancy.

0: 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Et vous le savez, à chaque nouvelle difficulté rencontrée sur la route, nous n'hésitons pas à interrompre nos programmes. Prochain point trafic dans une poignée de minutes.
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1: Merci d'écouter Radio Vinci Autoroute au programme de ce nouveau quart d'heure de la musique, le point sur l'actualité nationale et internationale, la météo et tout de suite le trafic.
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1: Circulation fluide à l'ouest de Strasbourg. En effet, ça roule bien dans les deux sens de la 355. Mais si vous apercevez les services de sécurité en intervention, décalez-vous sur la voie opposée pour passer en toute sécurité.
2: Des agents routiers interviennent sur les voies. Décalez-vous et ralentissez pour passer à leur hauteur en toute sécurité. On écoute ce même message en allemand.
3: Bei Autobahnfahrten werden Sie bestimmt auf Strecken stoßen, wo Sicherheits- oder Arbeitskräfte im Einsatz sind. 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
2: Bonjour à tous. Le choc en Belgique. Un minibus scolaire a percuté un train ce matin dans le nord du pays à un passage à niveau situé à Buggenhout en Flandre. 4 personnes sont mortes dans le minibus. 2 enfants, le chauffeur et un accompagnateur. Pour l'heure, les causes du drame sont inconnues, mais les images de caméras montrent que les barrières étaient baissées et les feux de signalisation rouge, affirme le gestionnaire du réseau ferré belge. Un festival suisse annonce reporter un concert de Patrick Bruel, le chanteur visé par de multiples accusations de viol et d'agression sexuelle, devait se produire le 26 juin prochain. En France, de nouveaux records de température devraient être battus aujourd'hui après un lundi de Pentecôte historiquement chaud en France. Cet après-midi, les températures maximales pourraient atteindre de 33 à 36 degrés sur les 8 départements de l'Ouest placés en vigilance orange canicule. Dans l'actualité également, Emmanuel Macron appelle à la mobilisation collective pour rendre le passage à l'électrique naturel et désirable. Le chef de l'État recevait à l'Élysée de nombreux acteurs de l'électrification. Il annonce que Stellantis va investir plus d'1 milliard d'euros pour produire à partir de 2029 une nouvelle génération de véhicules électriques sur son site de Mulhouse. Et concernant ces véhicules électriques, les opérateurs s'engagent à déployer 240 000 bornes de recharge supplémentaires d'ici à 2030. La température grimpe à Roland-Garros sous le grand espoir tricolore. Moïse Kouam bataille face au Tchèque Cilic. Le joueur tricolore de 17 ans a remporté le premier set 16-6 dans le tie-break et mène 3-2 dans la deuxième manche. Et puis on a du football ce soir, match aller des barrages entre la Ligue 2 et la Ligue 1. Saint-Etienne reçoit Nice à Geoffroy Guichard. Coup d'envoi à 20h45. Le match retour aura lieu vendredi. C'est la fin de ce Flash Info. Le retour à vos conditions de circulation, c'est dans un instant, juste après votre météo. Entre donc 33 et 36 degrés hein, sur une très grande partie ouest, centre et même Île-de-France cet après-midi. Hein. Ce dôme de chaleur, toujours une réalité sur une grande partie de l'Hexagone. En fait, l'extrême sud-est est concerné par des températures relativement plus clémentes. Mais en ce qui nous concerne et vous concerne donc dans l'ouest, en région centre, en Île-de-France, des températures très élevées. Encore cet après-midi, ça devrait hein, durer comme ça une grande partie de la semaine avant normalement le retour d'un temps beaucoup plus frais ce week-end.
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1: Vous empruntez la 355, 25 km d'autoroute à l'ouest de Strasbourg, où la circulation s'écoule sans incident, et ce dans les deux sens de circulation.
2: Lors de votre voyage sur autoroute, vous allez sûrement croiser une zone où interviennent les services de sécurité. Ralentissez.

0: 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Bonne route à tous. Nous nous intéressons à l'état du trafic très vite. En attendant, un peu de musique sur le 107.7.
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1: Vous voyagez à l'écoute du 107.7 sur la 355 qui vous permet de contourner Strasbourg par l'ouest. Vous arrivez de Colmar, Sélestat, Molsheim, Haguenau, Brumath ou encore Metz. Eh bien, sachez que le trafic est fluide.

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1: Qu'arrive-t-il aux fourgons de l'autoroute à la fin de leur carrière ? Ces utilitaires, pas comme les autres, peuvent parcourir en quelques années à peine près de 400 000 km. Et pourtant, ils ont souvent encore du potentiel. On peut même prolonger leur vie. Les explications avec Benoît Ramon de Vinci Autoroute.
2: Quand on juge que c'est plus pertinent de changer le moteur au stade où en est le fourgon plutôt que de le renouveler complètement, et aussi en fonction de la durée de livraison des nouveaux fourgons, ça peut nous arriver de changer le moteur.
1: Le fourgon peut aussi prendre sa retraite de l'autoroute et continuer sa vie ailleurs.
2: Ils partent à la salle des ventes. C'est pour ça que des fois, vous pouvez voir des fourgons jaunes complètement défloqués. Si les conditions le permettent, s'il est encore en bon état, ça nous est arrivé de faire des dons aux associations pour qu'ils puissent connaître une autre vie et que ça puisse servir à d'autres personnes pour une noble cause.
1: En revanche, s'il est trop abîmé, tout ce qui peut être récupéré dessus le sera avant d'entamer une toute dernière mission.
2: Pour faire de la prévention, notamment sur ceux qui ont été heurtés. Donc dans ce cas-là, on les dépollue et on les met en exposition sur les airs. Et ce qui n'est pas valorisable partira à la destruction.
1: Et tout au long de cet été, sur la route des vacances, vous apercevrez certains de ces fourgons heurtés à l'occasion de la campagne de prévention. Quand allez-vous percuter pour la 6e année consécutive ?
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1: Au cœur de la région Grand Est, vous passez à l'ouest de Strasbourg via l'A355. Autoroute fluide, aussi bien direction Paris-Metz-Karlsruhe que direction Colmar et Mulhouse.

0: 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À l'écoute du 107.7, vous savez tout de l'état du trafic. La circulation dans la région, on y revient dans quelques minutes.
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1: Merci de rester à l'écoute de Radio Vinci Autoroute. Dans les prochaines minutes, votre dose de musique, un tour d'horizon de l'actualité nationale et internationale, la météo et maintenant le point sur le trafic.
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1: Vous roulez à l'ouest de Strasbourg sur l'A355, pas d'incident à signaler. C'est un trafic fluide au cœur de cette agglomération strasbourgeoise.
2: Un obstacle sur les voies, c'est un danger. À chaque pause, vérifiez l'arrimage des objets que vous transportez. On écoute ce même message en anglais.
3: Are you driving with a load on the roof of your car? 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

0: Merci d'être avec nous. Bonne route. Tout de suite, l'actu nationale et internationale, puis votre météo.
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2: Bonjour à tous. La Belgique endeuillée. Un car scolaire a percuté ce matin un train dans le nord du pays à un passage à niveau en Flandre à Bugenhout. 4 personnes sont décédées dans le minibus. 2 enfants âgés de 12 et 15 ans, le chauffeur et un accompagnateur. Pour l'heure, les causes du drame sont inconnues, mais les images des caméras montrent que les barrières étaient baissées et les feux de signalisation rouge, affirme le gestionnaire du réseau ferré belge. Les enfants abandonnés et retrouvés seuls la semaine dernière au bord d'une route dans le sud du Portugal vont être confiés aux services sociaux français à Colmar, annoncent les autorités. Leur mère de 41 ans ainsi que son compagnon de 55 ans ont été arrêtés et placés en détention provisoire au Portugal. Il n'y a pas d'urgence sanitaire, mais il faut se méfier, déclare la ministre de la Santé Stéphanie Rist, au moment où la France, comme d'autres pays européens, est frappée par une vague de chaleur exceptionnellement précoce. De nouveaux records de température devraient être battus cet après-midi après un lundi de Pentecôte historiquement chaud. Dans l'Hexagone, cet après-midi, des températures maximales de 33 à 36 degrés sont attendues sur les 8 départements de l'Ouest placés en vigilance orange canicule. En tennis, l'exploit à Roland-Garros pour Moïse Kouamé, premier tournoi en Grand Chelem et première victoire pour le grand espoir français âgé de 17 ans. Il vient de battre Marin Cilic, 46e au classement mondial en 3-7. On suivra notamment cet après-midi Loïse Boisson, demi-finaliste l'an dernier à Roland. La Française affrontera la Russe Kalinskaya. Et puis en football, les Verts, eux, rêvent de remonter en Ligue 1. Pour cela, il faudra battre Nice en match aller-retour en barrage. Match aller ce soir à Geoffroy Guichard à 20h45. C'est la fin de ce Flash Info. Le retour de l'infotrafic, c'est dans un instant. Après votre météo. L'épisode de chaleur précoce, remarquable et durable, selon Météo France en ce moment, donc qui concerne une très très grande partie de l'Hexagone, avec cette vigilance orange pour canicule, même pour 8 départements de l'Ouest, du Finistère à la Vendée, en passant par la Manche, le Maine-et-Loire ou encore le département de la Loire-Atlantique et de la Mayenne. 8 départements de l'Ouest placés en vigilance orange et des températures très élevées aussi ailleurs, je le disais, avec des valeurs comprises entre 33 et potentiellement 36 degrés cet après-midi au plus fort de ce mardi 26 mai. Et cet épisode devrait se durer une très grande partie de la semaine avant normalement le retour potentiellement d'orages, de pluie et des températures en baisse ce week-end.
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1: Ça roule correctement en ce moment sur le contournement ouest de Strasbourg, vers le nord comme vers le sud de l'Alsace. Trafic fluide sur la 355.
2: 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Picotement des yeux, nuque qui se raidit, bâillements répétés, ces signes indiquent que vous êtes trop fatigué pour conduire. 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

0: Des pauses régulières le long de votre parcours, c'est indispensable pour rester bien concentré sur votre conduite. Les aires de repos et de service sont là pour ça. On continue, nous, en musique. Rendez-vous dans une dizaine de minutes, à peine, pour un nouveau point trafic avec la rédaction du 107.7.
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1: L'infotrafic, comme chaque quart d'heure sur le 107.7 avec une A355 où ça roule bien, que vous arriviez notamment de Mulhouse, Colmar, Paris, Metz ou Nancy.

0: La musique et le trafic à l'honneur sur le 107.7. Comment ça roule sur l'A355 à l'ouest de Strasbourg? Vous saurez ça dans quelques minutes.
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1: Circulation fluide à l'ouest de Strasbourg. En effet, ça roule bien dans les deux sens de la 355. Mais si vous apercevez les services de sécurité en intervention, décalez-vous sur la voie opposée pour passer en toute sécurité.

0: Le 177, c'est la garantie de rouler en toute sécurité sur le contournement ouest de Strasbourg. Nous reparlons de vos conditions de circulation après les tubes d'hier et d'aujourd'hui.
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1: Merci d'avoir choisi Radio Vinci Autoroute, votre programme pour les 15 prochaines minutes de la musique, l'essentiel de l'actualité en France et dans le monde, la météo. Et on commence par le trafic.
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1: Cœur de la région Grand Est, vous passez à l'ouest de Strasbourg via l'A355, autoroute fluide aussi bien direction Paris-Metz, Karlsruhe que direction Colmar et Mulhouse.
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2: Bonjour à tous. L'Iran accuse les États-Unis d'avoir violé le cessez-le-feu ces dernières 48 heures, annoncent les autorités de Téhéran. Hier soir, les États-Unis ont annoncé avoir frappé des sites de lancement de missiles dans le sud de l'Iran, malgré le cessez-le-feu et en pleine négociation pour retrouver une issue à la guerre. Le choc en Belgique, un car scolaire a percuté un train ce matin dans le nord du pays, un passage à niveau. 4 personnes sont mortes dans le minibus, 2 enfants âgés de 12 et 15 ans, le chauffeur et un accompagnateur. Pour l'heure, les causes du drame restent inconnues, mais les images des caméras montrent que les barrières étaient baissées et les feux de signalisation au rouge, affirme le gestionnaire du réseau ferré belge. Il n'y a pas d'urgence sanitaire, mais il faut se méfier, déclare la ministre de la Santé, Stéphanie Rist, au moment où la France, comme d'autres pays européens, est frappée par une vague de chaleur exceptionnellement précoce. Et alors que de nouveaux records de température devraient être battus aujourd'hui après un lundi de Pentecôte historiquement chaud en France. À Rennes, le procureur de la République tiendra une conférence de presse à 18h après la découverte dimanche du corps d'un garçon de 11 ans mort, une serviette de bain nouée, serrée autour de son cou. 2 adolescents, un garçon de 16 ans et une fille de 15 ans ont été placés hier en garde à vue. En tennis, un exploit tricolore à Roland-Garros. Moïse Kouamé, grand espoir tricolore, âgé de 17 ans, s'est qualifié pour le second tour en battant Marin Cilic en 3-7. À suivre notamment cet après-midi, Corentin Moutet chez les hommes, mené 5-3 dans le premier set par Kopriva. Et puis chez les femmes, Loïse Boisson, demi-finaliste l'an dernier, affrontera cet après-midi, un peu plus tard, la Russe Kalinskaya. Et puis en football, les Verts rêvent de retrouver la Ligue 1. Match aller des barrages ce soir face à Nice à Geoffroy Guichard pour Saint-Etienne. Coup d'envoi à 20h45. C'est la fin de ce Flash Info à 16h. Pour l'actualité, vous retrouverez Yoko Trigalo. Retour de l'infotrafic dans un instant après la météo. Un grand soleil et des températures très élevées cet après-midi encore, et ça devrait être le cas aussi demain, mercredi, jeudi également, et puis à minima vendredi avant normalement le retour de l'accalmie ce week-end. Mais donc cet après-midi, des températures toutes au-dessus des 30 degrés, sauf dans l'extrême sud-est, près de la Méditerranée, que ce soit dans les Alpes-Maritimes, le Var ou la Corse, où il fait plus doux. Sinon, ailleurs, les températures sont très chaudes et devraient atteindre potentiellement les 36 degrés localement parmi les 8 départements qui sont placés en vigilance orange canicule dans l'ouest de l'Hexagone, entre le Finistère, la Vendée, le Maine-et-Loire, l'Ille-et-Vilaine, la Mayenne ou encore le Morbihan, la Loire-Atlantique et la Manche.
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0: Vous traversez l'Alsace par l'A355. Le 177 revient pour vous sur le trafic chaque quart d'heure. Et vous le savez, à chaque nouvelle difficulté rencontrée sur la route, nous n'hésitons pas à interrompre nos programmes. Prochain point trafic dans une poignée de minutes.

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1: Vous voyagez à l'écoute du 107.7 sur la 355 qui vous permet de contourner Strasbourg par l'ouest. Vous arrivez de Colmar, Sélestat, Molsheim, Haguenau, Brumath ou encore Metz. Eh bien, sachez que le trafic est fluide.
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0: 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Et plus, si le trafic le nécessite. Et entre chaque infotrafic, la musique vous accompagne. Bonne route.
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1: Ça roule correctement en ce moment sur le contournement ouest de Strasbourg, vers le nord comme vers le sud de l'Alsace. Trafic fluide sur la 355.

0: Vous êtes à proximité de Strasbourg sur l'A355. Bonne route à tous. Nous nous intéressons à l'état du trafic très vite. En attendant, un peu de musique sur le 107.7.
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1: Vous empruntez la 355, 25 km d'autoroute à l'ouest de Strasbourg, où la circulation s'écoule sans incident, et ce dans les deux sens de circulation.

0: Vous contournez Strasbourg par l'ouest sur l'A355. À l'écoute du 107.7, vous savez tout de l'état du trafic, la circulation dans la région. On y revient dans quelques minutes.
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1: Merci de votre fidélité à Radio Vinci Autoroute. À suivre, un peu de musique, l'actualité nationale et internationale résumée pour vous, la météo. Mais d'abord, voyons ensemble ce qui se passe sur la route.
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1: L'infotrafic, comme chaque quart d'heure sur le 107.7 avec une A355 où ça roule bien, que vous arriviez notamment de Mulhouse, Colmar, Paris, Metz ou Nancy.
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2: Bonjour à toutes et à tous. Le procureur de la République tiendra une conférence de presse à 18h à Rennes. Une prise de parole qui fait suite à la découverte dimanche du corps d'un jeune garçon de 11 ans mort, une serviette de bain nouée serrée autour du cou. Dans cette affaire, deux adolescents, un garçon de 16 ans et une fille de 15, ont été placés hier en garde à vue. Les circonstances de l'accident sont encore floues. Une collision entre un minibus scolaire et un train a fait au moins 4 morts ce matin en Belgique. Deux adolescents de 12 et 15 ans, le chauffeur de 49 ans et un accompagnateur de 27 ans sont décédés. Les 5 autres élèves présents à bord ont été transportés à l'hôpital avec des blessures graves et dans un état critique. Le passage à niveau était fermé au moment de l'accident selon les images de vidéosurveillance. Un plan de réorganisation pour Okaidi, l'enseigne de prêt-à-porter pour enfants, prévoit de supprimer plus de 290 postes et fermer une soixantaine de magasins en France. Okaidi dit faire face à plusieurs difficultés. La baisse de la natalité, la pression sur le pouvoir d'achat des familles ou encore l'essor de la seconde main et la concurrence de l'ultra fast food. Fashion. Il n'a que 17 ans mais peut déjà croire dans un avenir radieux. Le jeune Moïse Kwame a créé l'exploit cet après-midi en remportant son premier match en grand chelem à Roland-Garros. Victoire contre le vétéran du tournoi, Marin Cilic, de 20 ans, son aîné. C'est exceptionnel, a réagi le joueur tricolore avant de remercier le public qui l'a, je cite, vraiment aidé. Chez les Français, messieurs, Corentin Moutet joue en ce moment contre le Tchèque Kopriva. Et puis dans quelques minutes, Loïs Boisson affrontera la Russe Kalinskaya. Enfin, le spectaculaire Casse du Louvre va devenir un film réalisé par Romain Gavras. Il sera l'adaptation d'un livre enquête qui sort demain, écrit par 3 journalistes du Parisien, du Monde et de Paris Match. Pour rappel, le cambriolage spectaculaire avait provoqué un choc international et déclenché une crise à l'intérieur du Louvre, débouchant notamment sur le remplacement de la présidente du musée le plus visité au monde. Le butin était estimé à 88 millions d'euros. 16h02, fin de ce flash. Retour de l'infotrafic dans un instant après la météo. Et toujours un épisode de chaleur. 8 départements, vigilance orange canicule dans le nord-ouest du pays, du Finistère jusqu'en Vendée, de la Manche jusqu'au Maine-et-Loire. Les températures maximales sont comprises entre 33 et 36 degrés dans ces secteurs. À l'échelle de la France, la journée s'annonce encore plus chaude que celle d'hier. Demain, on aura une très légère baisse des températures maximales sur la Bretagne, mais elles seront en hausse dans le sud-est du pays. Et cet épisode de forte chaleur va se prolonger au moins jusqu'à la fin de la semaine prochaine, jusqu'à la fin de cette semaine, avec des températures donc dans le détail comprises entre 31 et 35, 31 à Strasbourg, 34 à Paris, 35 à Bordeaux. Ce soir, le thermomètre devrait afficher entre 25 et 29 degrés.
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1: Vous roulez à l'ouest de Strasbourg sur l'A355, pas d'incident à signaler. C'est un trafic fluide au cœur de cette agglomération strasbourgeoise.
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1: Circulation fluide à l'ouest de Strasbourg. En effet, ça roule bien dans les deux sens de l'A355. Mais si vous apercevez les services de sécurité en intervention, décalez-vous sur la voie opposée pour passer en toute sécurité.

0: 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Nous reparlons de vos conditions de circulation après les tubes d'hier et d'aujourd'hui.
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1: Cœur de la région Grand Est, vous passez à l'ouest de Strasbourg via l'A355, autoroute fluide aussi bien direction Paris-Metz-Karlsruhe que direction Colmar et Mulhouse.

0: Des pauses régulières le long de votre parcours, c'est indispensable pour rester bien concentré sur votre conduite. Les aires de repos et de service sont là pour ça. On continue, nous, en musique. Rendez-vous dans une dizaine de minutes, à peine, pour un nouveau point trafic avec la rédaction du 107.7.
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1: Radio Vinci Autoroute vous accompagne en cette fin d'après-midi au menu de ce nouveau quart d'heure. L'actualité nationale et internationale, la météo, de la musique et maintenant le trafic.
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1: Vous vous trouvez sur la 355, vous le savez, entre 17h et 20h, le trafic peut augmenter avec les sorties de bureau. Soyez attentifs, mais retenez que pour le moment, la circulation reste fluide à l'ouest de Strasbourg.
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2: Bonjour à toutes et à tous. Internet de retour partiellement en Iran. Les autorités ont annoncé de premières mesures pour rétablir le réseau après une coupure quasi totale depuis le début de la guerre avec les États-Unis et Israël le 28 février dernier. L'ONG de surveillance de la cybersécurité NetBlocks parle de 2093 heures d'isolement quasi total des réseaux internationaux. Sébastien Lecornu envisage une saisine de la justice française pour le traitement, je cite, « odieux » infligé par le gouvernement israélien à des militants de la flottille pour Gaza. Une décision qui fait suite à la diffusion d'une vidéo qui montre des militants malmenés, puis agenouillés, la tête basse et les mains liées. « Bienvenue en Israël, nous sommes chez nous », leur lance le ministre Ben-Gvir sur ces images. Les Côtes-d'Armor rejoignent les 8 départements déjà placés en vigilance orange pour canicule. Le Finistère, le Morbihan, la Manche, l'Ille-et-Vilaine, le Maine-et-Loire, la Mayenne et la Vendée ou encore la Loire-Atlantique. Interrogée à l'Assemblée au sujet de cet épisode de forte chaleur, la ministre de la Santé affirme que dès l'alerte de Météo France, l'État s'est organisé. Stéphanie Rist assure que dès vendredi, le gouvernement a fait de la prévention et qu'en parallèle, le centre de crise coordonne des réunions interministérielles, notamment avec Santé publique France et Météo France, pour, je cite, « adapter les mesures en fonction des prévisions ». En Belgique, un accident survenu ce matin a fait 4 morts et 2 blessés. Un mini-car qui transportait des jeunes en situation de trouble du comportement a percuté un train dans le nord du pays. 2 jeunes de 12 et 15 ans, ainsi que le chauffeur et un accompagnateur sont décédés. Pour l'heure, les causes du drame sont inconnues, mais les images de caméra montrent que la barrière était bien baissée et les feux de signalisation au rouge. C'est ce qu'affirme en tout cas le gestionnaire du réseau ferré belge. En tennis, un exploit tricolore à Roland-Garros. Moïse Kouamé, grand espoir, âgé de 17 ans, s'est qualifié pour le second tour en battant Marin Cilic en 3-7. On suit en ce moment Corentin Moutet chez les hommes qui continue de se battre, bien que mené par le Tchèque Kopriva. Et puis chez les femmes, Loïse Boisson, demi-finaliste l'an dernier, affrontera la Russe Kalinskaya à 17h10. Finalement, 17h02, c'est la fin de ce flash. Retour de l'actualité dans une heure. Pour l'instant, c'est l'infotrafic qui arrive après votre météo. Et il y a donc 9 départements en vigilance orange canicule dans le nord-ouest du pays, du Finistère jusqu'en Vendée, de la Manche jusqu'au Maine-et-Loire, avec des températures comprises pour les maximales entre 33 et 36 degrés dans ces départements. À l'échelle de la France, c'est une journée qui s'annonce encore plus chaude que celle d'hier, qui était déjà inédite pour un mois de mai. Demain, on aura une très légère baisse des températures maximales sur la Bretagne, notamment un épisode qui, en revanche, devrait durer jusqu'à la fin de semaine. Cet après-midi, il fait notamment 32 à La Roche-sur-Yon, 33 à Biarritz et Limoges, 34 à Nantes ou encore à Bourges, 35 à Bordeaux. Ce soir, le thermomètre devrait baisser légèrement pour afficher 25 à 29 degrés.
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0: 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Retour au trafic de 7 heures de pointe après un peu de musique.

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1: Une traversée de l'Alsace calme malgré la fin de journée. L'autoroute A355 reste fluide, direction le nord vers l'A4, Paris, Metz et Karlsruhe. Et direction le sud, également direction Colmar et Mulhouse.
2: La voie de droite n'est pas réservée aux poids lourds ou aux véhicules lents. Pensez à vous rabattre après avoir dépassé. Cela permettra aussi de fluidifier le trafic. Sur autoroute comme ailleurs, on roule à droite.

0: Retour à vos conditions de circulation dès que le trafic l'exige. Le trafic, vous le savez, c'est notre priorité sur le 107.7. C'est pour ça qu'on y revient en cette fin d'après-midi, après un peu de musique.
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1: Trafic fluide en cette heure de pointe sur la 355 pour vous qui contournez Strasbourg par l'ouest. Pas d'incident à signaler direction Paris, Metz, Nancy, Colmar et Mulhouse.

0: Bonjour maître de Caumont.
1: Bonjour à toutes et à tous.
0: C'est une galère qu'on espère tous éviter, la panne sur autoroute.
1: Oui.
0: Est-ce qu'on a le droit de refuser le dépannage de son véhicule?
1: Alors, la panne sur autoroute, qu'est-ce qu'on fait?
0: Si on a envie de dire non, mais moi j'ai mon cousin qui habite à côté, il va venir avec sa petite camionnette me tracter.
1: Tracter, c'est formellement interdit sur autoroute,
0: d'accord,
1: de tracter quelqu'un. Et même si c'est un très bon mécano et qu'il a un garage et un camion, il n'a pas le droit.
0: D'accord.
1: Il y a un monopole qui est concédé sur des autoroutes qui sont elles-mêmes concédées par l'État à des sociétés privées.
0: Ceci étant par mesure de sécurité, puisque ces dépanneurs savent comment agir en toute sécurité sur
1: parce
0: le bord des voies.
1: Parce qu'ils sont formés, parce qu'ils ont des obligations vis-à-vis des sociétés d'autoroutes de respecter des délais de dépannage. C'est un partenariat qui est fait au bénéfice des automobilistes
0: pour la sécurité de tout le monde.
1: La sécurité soit assurée et que l'immobilisation dure le moins longtemps possible. Ils doivent intervenir sous une demi-heure.
0: Oui.
1: C'est dans le cahier des charges.
0: Donc on ne peut pas refuser.
1: On ne peut pas dire, écoutez, foutez-moi la paix, je vais me débrouiller. On peut éventuellement se dire, bon, je ne vais pas aller à la borne, je vais appeler Maurice.
0: Oui.
1: Et c'est là qu'on se rend compte de quelque chose qui est assez amusant, c'est qu'on sait qu'on n'a pas le droit de faire ça par nous-mêmes, mais ce qu'on ne sait pas, c'est qu'a priori, la sanction, c'est Maurice qui la risque.
0: Ah bon ?
1: C'est pas vous.
0: Oh.
1: Eh bien oui, parce que ce sont les professionnels qui font une sorte d'épanage pirate, qui se trouve sanctionné d'une amende de quatrième classe, c'est-à-dire jusqu'à 750 €. En général, c'est une amende forfaitaire de 90 €, parce qu'ils ont empiété sur cette organisation des secours en venant jouer les dépanneurs pirates.
0: Mais si ce n'est pas un dépanneur pirate, si c'est encore une fois quelqu'un qui vient avec son petit camion et qui nous tracte, là, c'est celui qui tracte qui va aussi
1: être...
0: D'accord.
1: Celui
0: Donc,
1: qui
0: quoi
1: tracte.
0: Qu'il arrive,
1: voilà.
0: C'est celui qui vient aider.
1: Que
0: qui
1: vous
0: se
1: ayez
0: fait,
1: sollicité ou que... Il est bon cœur, il arrive et ils disent, écoutez, j'ai un plateau, là, je m'ennuie. De toute façon, la personne qui va vous dépanner, elle va effectivement être sanctionnée. Et je dirais, à plus forte raison, si le dépannage, c'est pas en montant sur un plateau, mais en vous tirant avec une barre de remorque. Puis pourquoi pas aussi avec des câbles souples, des sangles souples. On est sur une autoroute, on a des véhicules qui roulent à 130 km/h.
0: Oui.
1: C'est insensé de faire des choses pareilles et de faire du bricolage.
0: Merci beaucoup maître de Caumont, et pour retrouver sans cesse de nouvelles informations sur nos droits d'automobiliste, il y a votre site internet et l'adresse c'est maître-de-caumont.fr. À bientôt maître.
1: À très bientôt.
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1: Fin d'après-midi, début de soirée, c'est toujours un moment avec un petit peu plus de monde sur la route. Cela dit, ça roule bien actuellement sur la 355, que vous suiviez les directions de Paris-Metz, Karlsruhe ou de Colmar et Mulhouse.

0: La traversée de l'Alsace en musique avec le 107.7 et un retour au trafic dès que vos conditions de circulation le nécessitent. Nous y revenons justement après quelques kilomètres en musique.
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1: Bonsoir à tous, merci d'écouter Radio Vinci Autoroute. Au programme des prochaines minutes, de la musique, l'essentiel de l'actualité nationale et internationale, la météo et tout de suite le point sur le trafic.
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1: Il n'y a à cette heure-ci aucun accident ni bouchon. Vous qui traversez l'ouest de l'agglomération de Strasbourg, vous roulez bien sur l'A355 vers le nord comme vers le sud.
2: 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On écoute ce même message en anglais.
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2: Bonjour à toutes et à tous. Le procureur de la République doit tenir une conférence de presse à Rennes dans quelques minutes. Une prise de parole qui fait suite à la découverte dimanche dernier du corps d'un garçon de 11 ans, découvert avec une serviette de bain nouée autour de son cou. Dans cette affaire, deux adolescents, un garçon de 16 ans et une fille de 15 ans, ont été placés hier en garde à vue. Les circonstances de l'accident survenu ce matin en Belgique sont encore floues. Une collision entre un minibus scolaire et un train a fait au moins 4 morts. Deux adolescents de 12 et 15 ans, le chauffeur de 49 ans et un accompagnateur de 27 ans. Les 5 autres élèves présents à bord ont été transportés à l'hôpital. Le passage à niveau était fermé au moment de l'accident selon les images de vidéosurveillance. Un plan de réorganisation pour Okaidi, l'enseigne de prêt-à-porter pour enfants, prévoit de supprimer 290 postes et de fermer une soixantaine de magasins en France. Okaidi dit faire face à plusieurs difficultés. La baisse de la natalité, la pression sur le pouvoir d'achat des familles ou encore l'essor de la seconde main et la concurrence de l'ultra fast fashion. Le spectaculaire Casse du Louvre va devenir un film réalisé par Romain Gavras. Il sera l'adaptation d'un livre Enquête qui sort demain, écrit par 3 journalistes du Parisien, du Monde et de Paris Match. Pour rappel, le cambriolage avait provoqué un choc international et déclenché une crise à l'intérieur du Louvre, débouchant notamment sur le remplacement de la présidente du musée le plus visité au monde. Le butin était estimé à 88 millions d'euros. Et alors que le cours Suzanne Lenglet scande Loïs, une autre Française a brillé cet après-midi sur la terre battue. Elsa Jacquemot est la première tricolore à se qualifier pour le second tour après sa victoire contre la Tchèque Linda Fruvirtova. La 67e mondiale retrouvera la numéro 1 mondiale Arina Sabalenka au prochain tour. Loïs, quant à elle, est malmenée pour l'instant par son adversaire du jour, la Russe Anna Kalinskaya, qui a remporté un premier set. Chez les messieurs, Corentin Moutet dispute encore un match marathon face au Tchèque Kopriva. Il a remporté la 4e manche sur une amortie délicieuse et il revient donc à 2-7 partout. Tout se jouera dans la 5e manche. Son compatriote Moïse Kouamé a de son côté remporté son premier match en Grand Chelem pour sa première participation à Roland-Garros. Il affrontait le doyen du tournoi, Marin Cilic, de 20 ans, son aîné. Il est 18h02, c'est la fin de ce flash. Retour de l'infotrafic dans un instant, juste après la météo. Une météo de forte chaleur qui devrait durer jusqu'à la fin de la semaine. En tout cas, c'est ce qu'annonce Météo France, qui a placé 9 départements actuellement en vigilance orange. 9 départements du quart nord-ouest du pays, que vous soyez dans le Finistère, les Côtes d'Armor ou encore l'Ille-et-Vilaine, la Loire-Atlantique, la Vendée, le Maine-et-Loire, la Sarthe. La Mayenne. C'est donc des températures comprises cet après-midi entre 33 et 36 degrés. Ce soir, ça devrait baisser légèrement pour être compris entre 25 et 29 degrés. Le thermomètre qui sera chaud également demain. Pas encore de précision concernant la vigilance orange, si elle va s'étendre plusieurs jours ou non. Dans tous les cas, le soleil est bien présent pour l'ensemble de l'Hexagone en ce moment.
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1: Vous vous trouvez sur la 355, vous le savez, entre 17h et 20h, le trafic peut augmenter avec les sorties de bureau. Soyez attentifs, mais retenez que pour le moment, la circulation reste fluide à l'ouest de Strasbourg.
2: Conserver de bonnes distances avec le véhicule devant vous est essentiel pour avoir le temps de réagir en cas de difficulté. On écoute ce même message en anglais.
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0: La musique est toujours au rendez-vous sur l'antenne du 107.7, mais le trafic aussi, vous le savez. Justement, retour aux conditions de circulation de cette fin de journée dans quelques minutes.
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1: Une traversée de l'Alsace calme malgré la fin de journée. L'autoroute A355 reste fluide, direction le nord vers l'A4, Paris, Metz et Karlsruhe. Et direction le sud, également direction Colmar et Mulhouse.

0: envie de grand air en Alsace ce week-end. Direction d'abord les hauteurs avec le T-Trail, organisé dans le plus haut village d'Alsace, niché dans le massif des Vosges, au-dessus de Münster. Un décor 100% nature, entre forêts d'altitude et panoramas spectaculaires. Trois parcours proposés ce samedi 30 mai pour marcheurs et trailers de tout niveau. Puis sinon, cap sur Kinsheim, au cœur du château du Haut-Königsbourg, avec la volerie des aigles. Dans ce cadre médiéval exceptionnel, découvrez jusqu'à la fin de ce mois de mai, donc encore ce week-end, les secrets de la reproduction des rapaces. Aigles, faucons ou vautours volent à quelques mètres du public lors de spectacles impressionnants. 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
1: Trafic fluide en 7 heures de pointe sur l'A355 pour vous qui contournez Strasbourg par l'ouest. Pas d'incident à signaler direction Paris, Metz, Nancy, Colmar et Mulhouse.

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1: Bonne fin de journée avec Radio Vinci Autoroute. Au programme des prochaines minutes, les infos, les prévisions météo, notre playlist. Mais on commence tout de suite par le trafic.
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1: Trafic fluide en 7 heures de pointe sur l'A355 pour vous qui contournez Strasbourg par l'ouest. Pas d'incident à signaler direction Paris, Metz, Nancy, Colmar et Mulhouse.
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0: 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On fait à présent un tour d'horizon de l'actualité et des prévisions météo en cette fin d'après-midi.
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2: Bonsoir à toutes et à tous. À la une de l'actualité, le motif du meurtre du jeune garçon survenu à Rennes dimanche a été révélé par le procureur de la République lors d'une conférence de presse à 18h. Les deux adolescents soupçonnés d'avoir tué par étranglement un enfant de 11 ans disent avoir voulu se venger et récupérer du matériel de pêche d'une valeur de quelques dizaines d'euros. La garde à vue de ces deux mineurs mis en cause, un garçon de 16 ans et d'une fille de 15 ans, a été prolongée. Ils doivent être présentés demain matin au tribunal judiciaire en vue d'une possible mise en examen. Le parquet de Paris enquête sur une éventuelle ingérence étrangère visant des candidats LFI lors des municipales. Le ministère public parisien ouvre ainsi cette enquête d'initiative sans avoir été saisi ni par plainte, ni par signalement, ni sur dessaisissement. Jean-Luc Mélenchon avait déclaré sur les réseaux sociaux que trois candidats de son parti avaient été visés. Sébastien Delogu, François Picmal et David Guiraud, respectivement candidats à Marseille, Toulouse et Roubaix. En Belgique, un accident survenu ce matin a fait 4 morts et 2 blessés. Un mini-car qui transportait des jeunes en situation de trouble du comportement a percuté un train dans le nord du pays. 2 enfants âgés de 12 et 15 ans ainsi que le chauffeur et un accompagnateur sont décédés. Pour l'heure, les causes du drame restent inconnues, même si les images de caméras montrent que les barrières étaient baissées et que les feux de signalisation étaient au rouge. C'est ce qu'affirme le gestionnaire du réseau ferré belge. Elle avait atteint les demi-finales l'année dernière de Roland-Garros. Elle avait fait rêver le public en passant de 361e mondial à 65e à l'issue du tournoi. Mais cette année, Loïse Boisson a été éliminée dès son entrée en lice. Défaite cet après-midi 6-2, 6-2 face à la Russe Anna Kalinskaya, 24e au classement. La Dijonnaise de 23 ans a une saison compliquée, marquée par plusieurs arrêts en raison de blessures à la jambe et à l'avant-bras. En revanche, ça passe pour sa compatriote Elsa Jacquemot, première tricolore à se qualifier pour le second tour après sa victoire contre la Tchèque Linda Fruvirtova. La 67e mondiale retrouvera la numéro 1 mondiale Arina Sabalenka au prochain tour. 19h02, on se retrouve dans une heure pour l'actualité. Pour l'instant, c'est l'infotrafic et juste après la météo. Avec cet épisode de forte chaleur qui est installé depuis quelques jours, avec toujours 9 départements en vigilance orange dans le quart nord-ouest du pays, des températures comprises cet après-midi entre 33 et 36 degrés. Ce soir, dans les prochaines heures, ça devrait baisser légèrement, mais pas tant que ça, hein, puisque les maximales afficheront quand même 25 à 29 degrés. Pour l'instant, cet après-midi, jusqu'à 35 à Bordeaux, 36 à Périgueux, 34 à Poitiers et au Mans, 33 à Paris ou encore à Brest, 32 à La Roche-sur-Yon. Demain, eh bien, ça devrait se poursuivre, cet épisode presque caniculaire, même si Météo France indique qu'il ne s'agit pas d'une canicule, mais de fortes chaleurs. C'est en revanche une vigilance orange dans 9 départements, comme je le disais, notamment le Finistère, la Vendée, la Manche ou encore le Maine-et-Loire.
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0: La traversée de l'Alsace en musique avec le 107.7 et un retour au trafic dès que vos conditions de circulation le nécessitent. Nous y revenons justement après quelques kilomètres en musique.
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2: Vous vous trouvez sur la 355, vous le savez, entre 17h et 20h, le trafic peut augmenter avec les sorties de bureau. Soyez attentifs, mais retenez que pour le moment, la circulation reste fluide à l'ouest de Strasbourg.
3: Se servir de son téléphone en conduisant, c'est interdit. 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
1: Il n'y a à cette heure-ci aucun accident ni bouchon. Vous qui traversez l'ouest de l'agglomération de Strasbourg, vous roulez bien sur l'A355 vers le nord comme vers le sud.

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1: Qu'arrive-t-il aux fourgons de l'autoroute à la fin de leur carrière ? Ces utilitaires, pas comme les autres, peuvent parcourir en quelques années à peine près de 400 000 km. Et pourtant, ils ont souvent encore du potentiel. On peut même prolonger leur vie. Les explications avec Benoît Ramon de Vinci Autoroute.
2: Quand on juge que c'est plus pertinent de changer le moteur au stade où en est le fourgon plutôt que de le renouveler complètement, et aussi en fonction de la durée de livraison des nouveaux fourgons, ça peut nous arriver de changer le moteur.
1: Le fourgon peut aussi prendre sa retraite de l'autoroute et continuer sa vie ailleurs.
2: Ils partent à la salle des ventes. C'est pour ça que des fois, vous pouvez voir des fourgons jaunes complètement défloqués. Si les conditions le permettent, s'il est encore en bon état, ça nous est arrivé de faire des dons aux associations pour qu'ils puissent connaître une autre vie et que ça puisse servir à d'autres personnes pour une noble cause.
1: En revanche, s'il est trop abîmé, tout ce qui peut être récupéré dessus le sera avant d'entamer une toute dernière mission.
2: Pour faire de la prévention, notamment sur ceux qui ont été heurtés. Donc dans ce cas-là, on les dépollue et on les met en exposition sur les airs. Et ce qui n'est pas valorisable partira à la destruction.
1: Et tout au long de cet été, sur la route des vacances, vous apercevrez certains de ces fourgons heurtés à l'occasion de la campagne de prévention. Quand allez-vous percuter pour la 6e année consécutive ?
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0: Comment ça roule à l'ouest de Strasbourg sur la 355 en cette fin de journée? Vous le saurez dans un instant sur le 107.7 après un peu de musique.
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1: Bienvenue sur Radio Vinci Autoroute dans ce nouveau quart d'heure de la musique pour vous accompagner. L'essentiel de l'info, ici et ailleurs, la météo et d'abord un point complet sur le trafic.
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1: Circulation fluide à l'ouest de Strasbourg. En effet, ça roule bien dans les deux sens de l'A355. Mais si vous apercevez les services de sécurité en intervention, décalez-vous sur la voie opposée pour passer en toute sécurité.
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0: 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On fait maintenant un tour d'horizon de l'actualité et des prévisions météo.
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2: Bonjour à toutes et à tous. Sébastien Lecornu envisage une saisine de la justice française pour le traitement, je cite, odieux infligé par le gouvernement israélien à des militants de la flottille pour Gaza. Une décision qui fait suite à la diffusion d'une vidéo qui montre des militants malmenés, puis agenouillés, la tête basse et les mains liées. Bienvenue en Israël, nous sommes chez nous, leur lance le ministre Ben-Gvir sur ces images. Un plan de réorganisation pour Okaïdi, l'enseigne de prêt-à-porter pour enfants prévoit de supprimer 290 postes et de fermer une soixantaine de magasins en France. Okaïdi dit faire face à plusieurs difficultés, notamment la baisse de la natalité, la pression sur le pouvoir d'achat des familles ou encore l'essor de la seconde main et la concurrence de l'ultra fast fashion. Le motif du meurtre du jeune garçon survenu à Rennes dimanche a été révélé par le procureur de la République lors d'une conférence de presse à 18h. Les deux adolescents ont avoué avoir étranglé un enfant de 11 ans, disant avoir voulu se venger et récupérer du matériel de pêche d'une valeur de quelques dizaines d'euros. La garde à vue de ces deux mineurs a été prolongée. Ils doivent être présentés demain matin au tribunal judiciaire en vue d'une possible mise en examen. Le parquet de Paris enquête sur une éventuelle ingérence étrangère visant des candidats LFI lors des municipales. Le ministère public parisien ouvre cette enquête d'initiative sans avoir été saisi ni par plainte, ni par signalement, ni sur dessaisissement. Jean-Luc Mélenchon avait déclaré sur les réseaux sociaux que 3 candidats de son parti avaient été visés. Sébastien Delogu, François Picmal et David Guiraud, respectivement candidats à Marseille, Toulouse et Roubaix. En sport, elle avait atteint les demi-finales l'année dernière et avait fait rêver le public de Roland-Garros en passant de 361e mondial à 65e à l'issue du tournoi. Mais cette année, malheureusement, Loïse Boisson a été éliminée cet après-midi dès son entrée en lice. Défaite face à la Russe Anna Kalinskaya, 24e au classement. La Dijonnaise de 23 ans a eu une saison compliquée, marquée par plusieurs arrêts en raison de blessures à la jambe et à l'avant-bras. En revanche, c'est passé pour sa compatriote Elsa Jacquemot. Première tricolore à se qualifier pour le second tour après sa victoire contre la Tchèque Linda Fruvirtova. La 67e mondiale retrouvera la numéro 1 Arina Sabalenka au prochain tour. Vous retrouverez Sébastien Ponchelet pour l'actualité à minuit. Avant cela, il y aura l'émission Les routiers sont toujours aussi sympas. Pour l'instant, c'est le retour de l'infotrafic après la météo. Une météo toujours très chaude. On ne peut pas parler de canicule selon Météo France, mais c'est un épisode de chaleur qui s'installe jusqu'à au moins la fin de semaine avec 9 départements placés quand même en vigilance orange canicule dans le nord-ouest du pays, du Finistère jusqu'en Vendée, de la Manche jusqu'au Maine-et-Loire. Les températures cet après-midi étaient comprises entre 31 et 36 degrés. Ce soir, elles vont redescendre légèrement, 25 à 29 degrés. Demain matin, en revanche, il fera encore assez chaud, hein, puisque vous compterez notamment 28 à Paris, 30 à Nantes, 28 à Limoges, 29 à Bordeaux, 24 au plus frais du côté de Biarritz.
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0: 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Bonne route à tous. Nous nous intéressons à l'état du trafic très vite. En attendant, un peu de musique sur le 107.7.

Retour au trafic sur l'A355 en direction de Colmar, Mulhouse ou Dijon. Il y aurait actuellement une roue de poids lourd sur la voie la plus à droite à hauteur du kilomètre 18. C'est peu avant le secteur d'Ittenheim.

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1: Ça roule correctement en ce moment sur le contournement ouest de Strasbourg, vers le nord comme vers le sud de l'Alsace. Trafic fluide sur la 355.
2: Pour la sécurité de tous, sur autoroute, on roule à droite. On écoute ce même message en anglais.
3: The right lane is not reserved for heavy goods vehicles or slow vehicles. Remember to move back in after overtaking. 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
4: Et vous roulez sur la 355 en direction de Colmar, Dijon, Mulhouse ou Lyon, à hauteur du kilomètre 18. Actuellement, il y a un obstacle, une roue de poids lourd qui nous est signalée sur la voie la plus à droite. On est peu avant le secteur d'Ittenheim.
3: West of Strasbourg on the A355, there are reports of an obstacle on the road towards Colmar and Mulhouse.
5: Achtung! Westlich von Straßburg sollen auf der A355 in Richtung Colmar und Mulhouse Gegenstände auf der Fahrbahn liegen.

0: 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À l'écoute du 107.7, vous savez tout de l'état du trafic, la circulation dans la région. On y revient dans quelques minutes.
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1: Et vous roulez sur la 355 en direction de Colmar, Dijon, Mulhouse ou Lyon, à hauteur du kilomètre 18. Actuellement, il y a un obstacle, une roue de poids lourd qui nous est signalée sur la voie la plus à droite. On est peu avant le secteur d'Ittenheim.
2: West of Strasbourg on the A355, there are reports of an obstacle on the road towards Colmar and Mulhouse.
3: Achtung, westlich von Straßburg sollen auf der A355 in Richtung Colmar und Mulhouse Gegenstände auf der Fahrbahn liegen.

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1: Et vous roulez sur la 355 en direction de Colmar, Dijon, Mulhouse ou Lyon à hauteur du kilomètre 18. Actuellement, il y a un obstacle, une roue de poids lourd qui nous est signalée sur la voie la plus à droite. On est peu avant le secteur d'Ittenheim.
2: West of Strasbourg on the A355, there are reports of an obstacle on the road towards Colmar and Mulhouse.
3: Achtung, westlich von Straßburg sollen auf der A355 in Richtung Colmar und Mulhouse Gegenstände auf der Fahrbahn liegen.

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1: Bonsoir, bonsoir à toutes et à tous. Très très heureux de vous retrouver en ce mardi soir et après un grand prix camion du Castellet de Dun qu'on aura l'occasion de s'en reparler. Ce soir, La France à la carte, le nouveau livre de Jean-Claude Raspienjas. Et vous l'entendrez, et ben vous n'y êtes pas pour rien dans l'origine de ce livre que j'ai dévoré en moins de deux jours. Finalement, une histoire de la carte routière à travers l'histoire des mobilités. Tous les détails dans un instant. Mais d'abord l'infotrafic sur un peu plus de 4600 km d'autoroute pour le sud-ouest du pays. Marielle Nougaret, bonsoir Marielle.
2: Bonsoir Sébastien, bonsoir Hervé, bonsoir les amis. Voilà, moi j'ai mis le ventilateur à fond, hein, je dois dire.
1: Oh, si peu, si
2: oh,
1: peu.
2: Bah, non,
1: si
2: hein,
1: peu.
2: Non. Tout d'un coup comme ça, là c'est trop.
1: Et pour la vallée du Rhône et le grand pourtour méditerranéen, il paraît qu'il a la tête directement dans le seau à glace. C'est Hervé Améry, bonsoir Hervé.
3: Oui, je suis assis sur un pain de glace. Bonsoir Sébastien, bonsoir Marielle et bonsoir à Jean-Claude Raspienjas, donc notre invité ce soir.
1: Exactement, on va le retrouver dans quelques petite minute. Je vous retrouve tous les deux justement dans moins d'une minute. Nous sommes le mardi 26 mai 2026. Bienvenue à toutes et tous que vous nous écoutiez en direct ou en replay. Votre météo tout de suite. Un peu plus d'une dizaine de départements de l'ouest du pays sont placés en vigilance orange canicule et d'autres sont en vigilance jaune. Une nouvelle nuit étouffante par endroit. Du côté du ciel, rien à signaler. Mais des températures nocturnes incomprises entre 16 et 23 degrés au nord et entre 15 et 24 degrés au sud. Pensez à bien vous hydrater. Faites des pauses régulières évidemment. Et quoi qu'il arrive, même s'il fait chaud, il faut bien s'alimenter par la même occasion.
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1: Bienvenue à vous. Si vous venez de nous rejoindre à l'instant sur les antennes de Radio Vinci Autoroute et de Radio Atlant Autoroute, on fait un nouveau point sur vos conditions de circulation. Et malheureusement, ça nous tombe dessus dès le début de l'émission. Hervé, on a un contresens signalé sur la 54.
3: Voilà, et même confirmé depuis quelques minutes.
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3: Un véhicule confirmé à contresens, donc effectivement, c'est sur la 54. Vous circulez en direction de Salon Marseille, de d'Arles Marseille. Ce véhicule à contresens, donc confirmé entre Nîmes Centre, l'échangeur numéro 1, et Garon, l'échangeur numéro 2. Alors ce véhicule, donc à contresens, roule sur les mêmes voies que vous, mais face à vous, soyez vigilants, réduisez fortement votre vitesse pour voir venir le véhicule. Et si vous êtes à l'arrêt derrière des barrières qui restent baissées, encore une fois, c'est une mesure de sécurité. Pas d'autre alternative que de patienter au volant de votre véhicule le temps que les recherches aboutissent. Voilà pour la principale information. Sinon, il y a juste une bande de roulement ou des morceaux de pneus poids lourds qui ont été signalés dans la région de Béziers. Si vous circulez sur l'A9 en direction de Nîmes d'Orange-Lyon, c'est 6 km après la sortie numéro 54. Et puis, s'il y a le dépannage également d'un poids lourd un tout petit peu plus loin, 11 km après, c'est lorsque vous arrivez sur le secteur d'Agde, un poids lourd victime d'une crevaison qui est en phase de dépannage et cela a conduit à la neutralisation de la voie de droite. Le patrouilleur, le dépanneur sont présents sur les lieux. Voilà Sébastien.
1: Sur les autoroutes de l'ouest et du centre, quelques infos, des morceaux de pneus. Hein. Très souvent, on a des morceaux de pneus comme ça, malheureusement, en ces fortes chaleurs. Sur l'A10 notamment, l'axe entre Bordeaux et Paris en direction de Niort, de Poitiers ou de Nantes, kilomètre 492. La voie de droite serait impactée. On est après la sortie 38, Blaye-Montendre. Plus au nord encore, kilomètre 290 direction Paris, après la sortie 28 Futuroscope, il y aurait des morceaux de pneus, bandes de roulement également, et c'est même confirmé à l'instant par Tony le patrouilleur. Soyez donc attentifs à l'approche de ce secteur. L'autoroute A11, autoroute entre Nantes et Paris, destination d'Angers en direction du Mans et de Paris, kilomètre 278. La voie de droite est toujours neutralisée après la sortie 19 Beaupréau, en raison d'un accident actuellement en cours. Et je vous emmène à nouveau au nord de Bordeaux, car au-delà du réseau Vinci Autoroute sur la N10, hein, sur sa partie gérée par la direction des routes atlantiques, on avait une coupure de la Nationale 10 hein, en raison d'un accident. La coupure n'est plus en direction d'Angoulême, mais il y a toujours quasiment 2 heures de bouchon sur cette Nationale 10, hein, un peu après le secteur girondin. Donc soit vous allez affronter le bouchon, qui n'est toujours pas résorbé, soit vous pouvez rester sur l'autoroute A10, c'est à vous de faire votre choix. Marielle, dans le sud-ouest.
2: On roule pas parfaitement bien. Il n'y a pas de difficultés particulières côté événement. Mais à l'est de Toulouse, il y a déjà un chantier jusqu'à 7h du matin où l'autoroute A680 est entièrement fermée dans les deux sens pour des travaux d'élargissement. Et il vous faut passer par le réseau secondaire. Beaucoup plus à l'ouest, dans la région de Bayonne, un chantier est en train de se mettre en place sur l'A63 direction Saint-Sébastien avec une sortie obligatoire à Bayonne Sud numéro 5. Voilà, c'est en cours et ça va prendre quelques minutes. Je vous tiens bien sûr au courant, mais en tout cas, rien d'autre.
1: Sur les autoroutes de l'ouest et du centre, priorité à votre sécurité avec un accident qui vient d'être signalé sur l'axe Clermont-Ferrand-Orléans en direction du nord, en direction d'Orléans et de Paris, kilomètre 182 après la sortie 6 Vierzon-Est. Pas plus d'infos pour le moment. Et Hervé, évidemment, on finit avec vous sur l'A54.
4: 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Véhicule à contresens.
3: Avec un véhicule confirmé à contresens, donc sur l'A54, vous êtes concerné si vous circulez à l'heure actuelle sur... Alors visiblement, les points de repère ont évolué parce que le véhicule continue sa progression. Véhicule qui circule à l'heure actuelle à contresens maintenant sur l'A9 en direction donc d'Orange-Lyon. Vous êtes, vous, dans le bon sens sur ce périmètre. Mais vigilance à présent entre Galargues, l'échangeur 26 et Nîmes Ouest, échangeur 25. Les barrières donc qui continuent de se baisser sur certains secteurs. Il faut patienter à l'heure actuelle au volant de votre véhicule. C'est une mesure de sécurité.
1: Et on y reviendra évidemment.
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1: Une erreur sur une carte est aussi grave qu'un défaut sur un pneu. Qu'en pensez-vous? Ces mots ont été prononcés par André Michelin il y a plusieurs décennies maintenant et cette citation est à retrouver dans La France à la carte, le nouveau livre de Jean-Claude Raspienjas. Il est votre invité ce soir. L'occasion tous ensemble de revenir sur l'utilisation de ces cartes routières face aux nouvelles technologies. Continuez-vous de les utiliser à titre professionnel et ou personnel? N'est-ce pas finalement la magie du voyage que de céder de ces accordéons en papier? 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Quand vous êtes à l'arrêt, cliquez sur la bulle bleue Messenger et venez nous en dire plus en nous écrivant directement dans ce studio.
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1: Continuez-vous d'acheter, de vous procurer ces cartes routières? C'est le sondage de votre émission de ce soir. À retrouver sur la page Facebook Les routiers sont toujours aussi sympas ou sur notre site internet radio177.fr. Il y a un bandeau orange. Votez et venez nous en dire plus ensuite. Et juste avant de retrouver Jean-Claude, eh bien Hervé, évidemment, nous retournons sur la 54. Hervé? Ah ben Hervé, il n'est pas là. Donc on va enchaîner du coup.
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1: Bonsoir Jean-Claude.
6: Bonsoir.
1: Merci beaucoup d'être avec nous ce soir, Jean-Claude Raspienjas, pour venir échanger sur ton nouveau livre. Journaliste, critique et écrivain, chroniqueur dans le journal Sud-Ouest aussi. Tu as collaboré également au journal La Croix et tu as longtemps participé au rendez-vous dominical de France Inter, Le Masque et la Plume. Et tu en es justement une de plume et une très belle plume, car dans chacun de tes ouvrages, tu nous embarques, tu nous tiens en haleine grâce à ces mots que tu maîtrises à la perfection. Une plume que tu as déjà utilisée dans un livre devenu référence dans le monde de la route, Routier. Je sais d'ailleurs que certains de nos auditeurs ont ce livre dans le camion, tel un ouvrage qui redonne confiance sur l'importance de ce métier. Mais la plume, il en est aussi question dans ce nouvel ouvrage, La France à la carte, publié aux éditions Équateur, car la plume a été l'un des principaux outils pour réaliser les premières cartes routières, de véritables artistes au sens mathématique du terme, nous le verrons. Ce soir, nous n'allons plumer personne, et je te rassure, et encore moins utiliser du goudron et des plumes, mais si je peux me permettre, tu plumes, tu racontes le monde comme personne, car quand tu enquêtes, tu ne plumes pas les choses à moitié. Bienvenue Jean-Claude.
6: Si, merci, c'est pas Max.
1: Voilà, c'est un petit mot d'accueil.
6: Bon, ben, merci, c'est pas Max, c'est d'accueil.
1: Alors pour commencer, les questions de base de journaliste qui vont arriver dans un instant, parce que ben, c'est le classique aussi quand on parle d'un nouvel ouvrage. Mais est-ce que Hervé est avec nous?
3: Oui,
1: on retourne sur la 54, Hervé.
3: Effectivement, et même sur la 9 maintenant.
4: Alerte. Véhicule à contresens.
3: Parce qu'effectivement, il y a un contresens confirmé au départ. Donc, le véhicule se trouvait sur la 54, mais depuis, il a bifurqué sur la 9. Alors, vous êtes concerné si vous roulez sur la 9 en direction de Nîmes d'Orange Lyon, entre Galargue, l'échangeur 26, et Nîmes Ouest, l'échangeur numéro 25. Et sur ce secteur, vous êtes dans le bon sens. Il y a un véhicule, c'est confirmé, qui roule à contresens. Donc, face à vous, soyez vigilants. Réduisez au maximum votre vitesse pour voir venir le véhicule. Et si vous êtes à l'arrêt derrière des barrières qui restent baissées, encore une fois, c'est une mesure de sécurité. Pas d'autre alternative pour l'instant. Il faut patienter au volant de votre véhicule. Les recherches sont en cours.
1: On se retrouve dans quelques minutes, Hervé, évidemment. Alors, Jean-Claude, parmi les premières questions que je suis obligé de te poser, d'où est partie cette idée de raconter la carte routière ?
6: Eh bien, elle est venue de mon immersion avec les routiers, quand je suis parti avec certains d'entre eux qui se reconnaîtront, Pierrot 64, Toupinette, Bruno Triquet, à plusieurs reprises, je les ai vus douter sur leur trajet, sur leur parcours, et ils sont tous équipés aujourd'hui de GPS et tout ça, et je les voyais prendre la carte routière, et donc je m'étais un peu étonné en disant, mais vous prenez la carte routière, et ils m'ont dit, dès qu'on a le moindre doute, le GPS est indispensable, mais la vraie confiance, le vrai juge de paix, c'est la carte routière. Il m'avait même dit l'atlas routier est vraiment notre bible, quoi. Et puis surtout, il m'avait dit on le change tous les 2 ou 3 ans. Et je leur ai dit, enfin quoi, les routes sont toujours les mêmes. Et là, dans ma grande naïveté, j'ai appris que non, bah les routes, ça vit, ça bouge, ça change, ça se modifie, ça se transforme. Enfin, et cette réflexion-là était restée dans un coin de ma tête, était restée. Et puis à un moment, je me suis dit, mais j'ai envie de retourner à cette histoire-là. C'est quoi et comment est-ce qu'on a cadastré ce réseau routier, comment c'est arrivé, comment voilà, et puis la place si importante qu'elles ont prise dans nos vies.
1: Un nom retient l'attention dans toute cette épopée de la carte routière. On le verra dans les panneaux de signalisation, dans la construction, dans la numérotation des routes. Un nom revient, c'est Michelin.
6: Ah oui, c'est indispensable, c'est qu'ils sont à l'origine de ça. Alors c'est pas eux qui ont inventé la carte routière, c'est pas eux qui ont inventé le pneu non plus, parce qu'en réalité ce que j'explique c'est que quand je commence à enquêter, et je connais rien à l'histoire de la carte routière, c'est qu'en réalité tout démarre du pneu, pneu à air, le pneu à air démontable. Et c'est quand eux, qui ne l'ont pas inventé mais qui l'ont usiné, j'allais dire, ont compris l'importance que ça allait avoir de rouler sur l'air, et personne ne croyait que c'était possible, c'est à partir de là que tout s'est enclenché, et l'histoire de la carte routière, elle est absolument dépendante de l'histoire du pneu.
1: Alors, vu le nombre d'invités dans ce livre, les anecdotes historiques dont certains acteurs ne sont plus là, ça a été combien de temps de travail, d'enquête, tout cet ouvrage ?
6: Tout compris, c'est 1 an et demi de travail, c'est-à-dire il y a presque une année de recherche, d'enquête, de travail en bibliothèque, de lecture de de rencontres, de voyages, et puis un jour il faut s'atteler à la masse de données que vous avez récoltées et essayer de rendre ça un peu cohérent, clair, limpide, lisible et agréable.
1: Il s'agit bien de l'histoire de la carte routière, mais moi au fur et à mesure des pages, j'ai trouvé aussi qu'il y avait finalement au travers ça, parce que les deux sont liés, c'est l'histoire des mobilités.
6: Oui bien sûr, oui. Et puis plus j'avançais, plus je me disais, mais il faut que je raconte sorte d'histoire culturelle des Français, c'est-à-dire qu'évidemment l'histoire des cartes routières elle est liée au déplacement, mais elle a aussi accompagné beaucoup l'essor du tourisme, l'essor de l'automobile, enfin c'est tout à fait dépendant là aussi, enfin l'essor de l'automobile et les cartes routières, elles ont tellement appartenu à nos vies que fallait retracer tout ça. Oui, bien sûr que c'est une histoire des mobiles.
1: Hervé, évidemment, on retourne avec vous sur la 9, hein, face à ce principal danger.
4: Alerte. Véhicule à contresens.
3: Un véhicule confirmé à contresens depuis plusieurs minutes. Vous êtes concerné si vous-même êtes engagé sur la 9, l'axe Espagne-Orange, vigilance entre Galargue, l'échangeur 26, et Nîmes-Ouest, l'échangeur 25. Ce véhicule à contresens roule sur les mêmes voies que vous, mais face à vous, réduisez votre vitesse si vous êtes engagé sur le périmètre pour voir arriver le véhicule en question. Et si vous êtes à l'arrêt derrière des barrières qui restent baissées, encore une fois, patience.
1: Alors, il y a les premiers témoignages, réaction des auditeurs par rapport bien aux cartes routières. OCOC qui nous a écrit ce soir nous dit bonjour, je trouve qu'il n'y a pas de mauvaise réponse. Parfois la carte permet d'obtenir les dernières interdictions poids lourds, mais le GPS permet de faciliter les déplacements, mais les deux sont complémentaires. Alors finalement au fur et à mesure de l'histoire, pour celles et ceux qui iront lire le livre de Jean-Claude, c'est-à-dire que effectivement on comprend finalement qu'aujourd'hui l'un ne va pas sans l'autre.
6: Ah oui, non mais absolument. Et c'est qui sont vraiment liés.
1: On va continuer de parler de tout ça dans un instant avec la suite des messages de nos auditeurs qui nous parviennent. Et puis aussi, eh bien, on va continuer avec Jean-Claude de parcourir ses premières pages. Et on va rentrer un petit peu plus dans le détail de cet ouvrage. Et vous le verrez, quand vous l'aurez à la maison, eh bien, vous aurez très grand plaisir à le dévorer, ce livre. 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Mais pour l'instant, un nouveau point sur vos conditions de circulation dans une trentaine de secondes.
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1: Et on repart tout de suite sur l'autoroute A9, Hervé.
4: Alerte. Véhicule à contresens.
3: Un véhicule confirmé à contresens, effectivement, si vous roulez à l'heure actuelle sur la 9, l'axe Espagne-Orange. Vous êtes dans le bon sens entre Galargue, sortie 26, et Nîmes-Ouest, numéro 25. Mais il y a bel et bien donc une voiture qui roule sur les mêmes voies que vous, mais face à vous. Soyez vigilants pour l'instant, quelle que soit votre position sur les voies. Difficile de vous dire dans quelle voie circule le véhicule, mais réduisez votre vitesse pour le voir arriver. Les secours, bien sûr, sont en route sur ce périmètre. Voilà, Sébastien, pour l'alerte. Rapidement, deux dépannages de poids lourds qui ont conduit à des neutralisations de voies de droite. C'est le cas, par exemple, si vous circulez à l'heure actuelle dans la région d'Agde sur l'A9 en direction de Nîmes, d'Orange, Lyon. L'échangeur 34, celui d'Agde, il y a un poids lourd en dépannage. Voie de droite neutralisée. Et c'est le cas également récemment du côté de Castelnaudary sur l'A61 en direction de Toulouse, 10 km après la sortie 21, voie de droite neutralisée.
1: Merci Hervé. Sur les autoroutes de l'Ouest et du Centre, je vous rappelle toujours cet accident en cours sur la 11 en direction d'Angers, en direction de Tours, du Mans ou de Paris, kilomètre 278. La voie de droite est neutralisée. Ne vous laissez pas surprendre à l'approche de ce secteur. Et je vous rappelle que depuis quelques minutes, on nous signale un accident sur la 71, axe Clermont-Ferrand-Orléans, direction Orléans et Paris, kilomètre 182. On aurait au moins un véhicule impliqué après la sortie numéro 6, Vierzon-Est. Autre événement au-delà du réseau autoroutier, ça se passe entre la Gironde et la Charente-Maritime sur la Nationale 10. Un accident a coupé la N10 quasiment toute la journée. En direction du nord, il reste 1h30 de bouchon selon les dernières estimations en ma possession. Donc soit vous vous empruntez la N10 ou soit vous restez sur l'autoroute A10. Des travaux sur la 28, axe entre Abbeville et Tours, pour vous rappeler que l'échangeur numéro 21, Beaumont-sur-Sarthe, est totalement fermé dans les deux sens de circulation, en entrée comme en sortie, de jour comme de nuit, jusqu'à la fin de la semaine. Marielle, dans le sud-ouest.
2: On roule parfaitement bien, mais ça y est, dans la région de Bayonne, le chantier sur l'A63 est en place. Et donc, l'A63 est fermée, direction Saint-Sébastien, entre Bayonne-Sud numéro 5 et Biarritz numéro 4, jusqu'à demain matin. Donc, une sortie obligatoire pour tous à Bayonne-Sud, et ensuite, empruntez l'itinéraire S6 pour reprendre l'A63 à Biarritz. Voilà, Sébastien.
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1: Continuez-vous d'acheter, de vous procurer des cartes routières? C'est le sondage de votre émission de ce soir. Retrouvez sur la page Facebook Les routiers sont toujours aussi sympas, évidemment à l'arrêt, ou sur notre site internet radio177.fr. Il y a un bandeau orange, votez et venez nous en dire plus. Alors au fil des pages du nouveau livre de Jean-Claude, La France à la carte, et qui est votre invité ce soir, nous parcourons, découvrons aussi, je le disais, l'histoire des mobilités, comme celui des deux roues et du vélocipède. Oui, Hervé a bien connu. Mais n'en oublions pas le vélo moteur qui viendra plus tard et qui se démocratisera dans les 30 Glorieuses, une période évoquée dans ce livre. Et d'ailleurs, les Calamités, groupe des années 1980, pourraient assurer la promo musicale de ton livre, Jean-Claude.

0: Les calamités avec Vélomoteur. Bah, pour faire ta promo, c'est pas mal, mon cher Jean-Claude.
1: Oui, absolument.
0: Les années 80, des calamités. Bah. Ceci dit, il y a quand même certains véhicules qui sont devenus des calamités sur la route. Hein. Ça, on peut pas le nier.
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0: Jean-Claude Raspienjas, auteur de La France à la carte, publié aux éditions Équateur, est avec nous ce soir pour évoquer cet ouvrage qui rentre au cœur de votre émission avec l'histoire de la carte routière, mais aussi celle de la sécurité routière, même s'il fut une époque où elle n'existait pas vraiment. Il y a ces premières courses de voitures que tu évoques, hein, début du XXe siècle, et qui ont fait des morts, on peut le dire, et pas toujours ceux qui étaient au volant. Puis bien plus tard, tu reviens sur cette période où les décès sur la route se comptaient par milliers. Est-ce qu'on peut dire que la sécurité, cela n'a pas été une priorité pendant très longtemps, Jean-Claude?
1: Non, bien sûr, puisque la priorité, c'était vraiment de circuler. Puis il y avait une euphorie générale avec l'arrivée des automobiles. Il y avait une crainte, mais il y avait aussi une euphorie. Donc il y avait des courses totalement folles qui étaient organisées. Et non, bien sûr, jusque dans les années 72 ou 73, la sécurité n'est vraiment pas un problème, puisque le pic de mortalité, c'est 72, avec les 16 000 à 18 000 morts par an sur les routes, et puis un nombre incalculable de blessés, et il n'y avait pas de ceinture de sécurité, enfin il n'y avait pas de limitation de vitesse, enfin c'était pure folie, et puis les voitures très très très vite. On était en pleine euphorie automobiliste.
0: Et actuellement, il y a un événement sur la route qui n'est pas du tout à sécurité routière, et on y revient évidemment avec Hervé sur l'autoroute A9. Hervé, on vous entend pas, faut rebrocher le bouton. Voilà.
3: Effectivement, il y a une alerte véhicule à contresens. Vous êtes concerné si vous circulez sur l'A9, l'axe Espagne-Orange, entre Galargue, l'échangeur 26, et Nîmes-Ouest, l'échangeur 25. Alors, au moment où je vous parle, un bouchon est en train de se former, parce qu'au niveau de Galargue, en direction donc de Nîmes, la circulation a tout simplement été arrêtée, coupée, en raison de cette alerte au véhicule à contresens. Les forces de l'ordre sont bien sûr toujours à la recherche de ce véhicule, mais qui continue de rouler, donc face à vous, soyez vigilants sur ce périmètre et patience encore une fois si vous êtes à l'arrêt, c'est une mesure de sécurité.
0: Et en parlant des années 1970, Jean-Claude, il y a eu cette date du bouchon du siècle et qui a vu naître Bison Futé ensuite, le 2 août 1975, un réseau français quasiment sans autoroute et des millions de Français qui partent en vacances, 450 km de bouchons sur le réseau national, 145 morts sur cette seule journée qui était par ailleurs caniculaire. Une époque sans GPS, c'est uniquement faite de cartes routières. C'est un peu ce que tu nous expliques, c'est que chaque Français utilisait ses cartes routières pour préparer son voyage. Finalement, c'était déjà le début du voyage.
1: Ah mais bien sûr, les cartes routières appartiennent totalement à nos vies, à nos existences, et elles sont comparables à l'album de famille. Dès que vous ouvrez une carte routière, vous vous souvenez où vous êtes allé, vous pensez à l'espoir des voyages, et quand vous en revenez, c'est la nostalgie autour de ces cartes routières. Et puis elles avaient une place considérable dans la voiture.
0: Alors je sais pas si tu as entreaperçu cette anecdote liée justement à cette journée de bouchon de folie. Il y a un reportage qui avait été fait par France Info qui rappelle cet événement. C'est qu'un policier, enfin un gendarme à l'époque, était au nord de Poitiers et il avait relevé la plaque d'immatriculation d'une voiture et il a dit: je vais aller l'attendre à la sortie de Poitiers. Elle est apparue 3 à 4 heures plus tard. Il a fallu ce jour-là 3 à 4 heures pour traverser la région de Poitiers.
1: Mais alors il y avait à l'époque des bouchons très très connus, faire rituel quoi, Montélimar, Saint-André du Cubzac, la Palisse, enfin, ça faisait partie de l'ordinaire de la route des vacances.
0: Ouais, la route ordinaire. Et alors, justement, les vacances, les congés payés, un concept installé avant la Seconde Guerre mondiale, mais il faudra attendre la fin du conflit pour que ça se démocratise vraiment. Mais si nous remontons le temps un petit peu au début du XXe siècle, à travers ton livre, tu nous rappelles que la voiture et les cartes routières étaient une affaire de personnes très riches quand même.
1: Ah, au début, oui, mais même les vélos. Les vélos, au départ, étaient des gens fortunés, parce qu'il y avait un impôt, une taxe sur les bicyclettes. Et oui, bien sûr. D'ailleurs, la plupart de ceux qui avaient des voitures au début du XXe siècle avaient des chauffeurs.
0: Oui, effectivement, les fameux chauffeurs. Et on a une bonne nouvelle, Jean-Claude. On adore les bonnes nouvelles sur cette antenne. Hervé.
3: Oui, c'est la fin de l'alerte contresens. Alors, contresens confirmé, certainement donc que le véhicule a été intercepté. Ça, je ne le sais pas, mais ça veut surtout dire que maintenant, tout le monde repart. La zone, surtout, est sécurisée sur la 9, donc entre Galargues et Nîmes. Fin de l'alerte.
0: Je voyais tes yeux à chaque fois qu'on annonçait le contresens, là, tout à l'heure.
1: Non, non, mais parce que c'est terrifiant d'apprendre ça dans ce studio. Et puis, surtout, ça a duré quasiment une demi-heure et c'est terrifiant. Et puis, quand on apprend qu'il va sur la 9, qui est quand même une route extrêmement, à la fois dangereuse et très, très chargée, c'est, j'en reviens pas. Tu m'as dit hors antenne tout à l'heure que c'était 4 à 5 fois par jour.
0: Ouais. Ah oui, oui. Hervé, Marielle, je pense que des fois, ça nous arrive d'en avoir 2-3 dans une émission. Hein.
4: Ah oui, ça peut arriver.
0: Voilà, ouais, ça nous arrive. On n'aime pas, hein, on n'aime pas du tout. Hein. On n'aime pas du tout. Xavier nous avait laissé un commentaire sur la page Facebook. Les routiers sont toujours aussi sympas. Et je pense que ça résume bien les choses. Il nous dit « La carte ne te ment jamais ».
1: Ah oui, j'ai beaucoup aimé ça. J'ai vu ça tout à l'heure sur les réseaux sociaux. J'ai trouvé que c'était très, très juste. Et c'était une des leçons que les routiers m'avaient enseignées quand j'étais avec eux. Oui, la carte ne ment jamais. C'est vraiment le recours ultime en cas de doute.
0: Alors Laurent, lui, nous dit en revanche qu'il n'utilise plus de carte depuis bien des années. Il faut vivre avec son temps parfois, nous dit-il. Gain de temps et de précision sur Google, notamment. Il suffit d'utiliser les outils et la nouvelle technologie intelligemment. Il est possible de faire exactement la même chose d'une carte web. Oui, mais si t'es dans une zone blanche, Laurent, on fait comment maintenant? Hein, voilà, bon. Sinon, on a également Ludovic qui nous dit « J'ai bien aimé le guide Michelin en livre marron, pas très large. J'en ai acheté en braderie, aussi tellement pratique avec son marque-page. Mais il est vrai que j'ai eu un TomTom et un GPS poids lourd pour faire l'Angleterre et je trouve normal d'en avoir maintenant par le constructeur Mercedes, le premier à avoir intégré le GPS en série. » Bon, de toute façon, il est vrai qu'on n'a pas trop le choix que de faire face aux nouvelles technologies. Mais comme je le disais, en zone blanche, on fait comment?
1: Oui, bien sûr. Non, mais par exemple, les routiers m'expliquaient très bien que, heureusement qu'il y a le GPS, par exemple, dans les centres-villes, les rares centres-villes où ils peuvent accéder. Parce que là, la carte routière devient très, très, très compliquée. Et puis, elle n'est pas à l'échelle.
0: Elle n'est pas, oui, aussi, par la même occasion. Et vous alors, la carte routière, c'est toujours un outil pour vous, personnellement, professionnellement. L'utilisez-vous toujours? Accordéon en papier, Atlas routier, radio177.fr. Quand vous êtes à l'arrêt, cliquez sur la bulle bleue Messenger et vous pourrez nous écrire directement dans ce studio. Posez même vos questions à Jean-Claude. Il est sur le grill ce soir. Et pour réaliser ces cartes, il faut des cartographes. Eh bien, nous en parlerons dans un instant, mais tout de suite, c'est l'infotrafic.
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0: Et toujours avec Hervé Améry, Marielle Nogaré. Et Hervé nous a annoncé cette bonne nouvelle, fin du contresens sur l'autoroute A9. Que reste-t-il chez vous dans le Grand Quart Sud-Est, Hervé?
3: Eh bien, donc un gros bouchon pour ceux qui circulent sur l'A9 en direction de Nîmes-Lyon. 8 km de bouchon, le temps que la circulation donc ait été interrompue en raison de cette alerte. Ça va redevenir normal, mais pas d'empressement. La bonne nouvelle, effectivement, c'est la fin de l'alerte contresens. En ce qui concerne les événements en cours. Il y a deux dépannages de semi-remorques qui conduisent à la neutralisation de la voie de droite. C'est le cas, par exemple, du côté d'Agde, sur l'A9, en direction de Nîmes, d'Orange-Lyon. C'est véritablement en approchant de l'échangeur numéro 34, voie de droite neutralisée. Situation identique sur l'A61, direction de Toulouse, cette fois-ci 10 km après Castelnaudary, l'échangeur 21. Là, en revanche, vous ne circulez plus que sur la voie la plus à gauche. Et puis, des zones de travaux qui se sont mises en place, les deux plus importantes, entre Arles et Salon de Provence, l'A54 est fermée en direction de Marseille entre Saint-Martin-de-Crau, sortie 12 obligatoire et Grand, échangeur 14, vous poursuivez via le réseau secondaire. Et puis dans le Var, l'A8 est fermée en direction de Nice de l'Italie entre Brignoles, sortie 35 obligatoire et la bifurcation avec l'A57, là aussi vous poursuivez via le réseau secondaire principalement la route départementale nationale 7 pour retrouver l'accès à l'A8 du côté du Canet des Morts, l'échangeur numéro 13.
0: Merci Hervé. Sur les autoroutes de l'Ouest et du Centre, on a toujours un accident en cours sur l'autoroute A11, l'axe entre Nantes et Paris, en direction d'Angers, de Tours ou de Paris, kilomètre 278 après la sortie 19 Beaupréau. La voie de droite est toujours neutralisée. Par moment, ça provoque des zones de ralentissement, donc soyez très attentifs sans regarder ce qui se passe sur le côté, évidemment. Morceau de pneu, bande de roulement confirmée sur l'autoroute A10, en direction du Nord, en direction de Niort, de Poitiers ou de Nantes, kilomètre 492. 92. Après la sortie 38 à Blaye-Montendre, voie de droite impactée dans ce secteur. Des travaux, mais j'aurai l'occasion d'y revenir dans nos prochains points de trafic. Marielle, dans le sud-ouest.
4: On roule toujours aussi bien, la météo est toujours aussi clémente, mais il y a un nouveau chantier qui est désormais en place. Au sud de Toulouse, c'est le périphérique intérieur direction Blagnac et Tarbes, désormais fermé entre le Palais numéro 19 et Rangueil numéro 23 pour des travaux au-delà du réseau Vinci Autoroute, donc une sortie obligatoire au Palais. Et ensuite, vous suivez bien les déviations pour reprendre le périphérique intérieur à Rangueil. À l'est de Toulouse, je vous rappelle également ce soir et cette nuit, la fermeture complète de l'autoroute A680 pour des travaux d'élargissement et vous passez par le réseau secondaire. Voilà pour le sud-ouest.
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0: Toujours avec Jean-Claude Raspienjas, auteur du livre La France à la carte, paru il y a quelques jours aux éditions Équateur. Une fois que j'ai fini de le lire, je n'avais qu'une envie, c'est d'aller acheter une carte routière, figure-toi. Car oui, l'utiliser pour préparer son trajet, je le disais, c'est déjà voyager.
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0: Bonsoir Philippe.
6: Bonsoir Sébastien.
0: Philippe Sablerol, merci d'être avec nous ce soir. Oui, surprise, Jean-Claude.
1: Ah oui,
0: surprise. Bonsoir, Philippe. Il l'a pas vu venir. Vous auriez dû voir la tête de Jean-Claude. Philippe, directeur de la cartographie chez Michelin. Deux choses à savoir. Le métier de Philippe est décrypté et analysé dans le livre. La deuxième chose, Jean-Claude, c'est que j'ai déjà eu le plaisir de recevoir Philippe dans cette émission, figure-toi. Et on va avoir l'occasion d'en reparler. Alors, Philippe, déjà, pouvez-vous vous présenter en quelques mots, nous expliquer votre rôle, car pour plus de détails, ça sera dans le livre de Jean-Claude Raspienjas, évidemment.
6: Oui, ben écoutez, j'ai le grand bonheur depuis pas mal d'années d'animer l'équipe des cartographes Michelin, donc toute l'équipe qui collecte les informations, met à jour, actualise les fonds de cartes ou crée les fonds de cartes quand on en a besoin, voilà, pour en faire ensuite des cartes qui seront imprimées, des cartes, des atlas qui seront imprimées et mis dans les magasins pour, j'espère, le plus grand bonheur des automobilistes.
0: Voilà. Alors, Philippe, je connais la passion que vous avez pour votre métier, car on a eu la chance d'en parler déjà ensemble. Vous avez dû être surpris, dans le bon sens évidemment, quand vous avez été contacté par Jean-Claude pour parler de l'histoire de la carte routière. Mais juste avant qu'on en parle, il y a Hervé qui a un nouvel événement.
3: Et oui, et je vous emmène du côté de l'agglomération lyonnaise sur l'A7 Nord. Vigilance dans les deux sens entre Vienne Sud et Vienne Nord, entre les échangeurs 11 et 9 ou 9 et 11. On parle de la présence d'un animal errant sur ce secteur. Les recherches débutent.
0: Alors Philippe, comment ça s'est passé cette rencontre? Je le disais, vous avez peut-être dû être surpris.
6: Très surpris, évidemment, parce que on n'a pas un métier extrêmement connu. D'ailleurs, Jean-Claude le mentionne avec humour dans le livre. Effectivement, il est venu nous voir et j'ai vraiment adoré cette démarche. D'abord parce que il a passé un temps considérable à comprendre notre métier, à écouter les gens. Alors, il a fait des entretiens avec tous les membres de l'équipe pour comprendre leur histoire, leur métier, leur quotidien. Et c'est un travail de documentation vraiment remarquable. Et puis voilà, ça a créé, enfin, en tout cas de mon côté, une relation très amicale et c'était un grand bonheur de travailler avec lui, de lui expliquer notre métier, de lui faire vivre nos actions au quotidien, parce que c'est un métier qui n'est pas connu du tout. Donc oui, surprise évidemment et grand plaisir aussi.
0: Alors, dans le livre, moi j'ai découvert qu'existait aujourd'hui le métier de géomaticien, voilà, donc, mais avant de parler d'aujourd'hui, parlons d'hier, car pour savoir où nous allons, il faut savoir toujours d'où nous partons, comme sur une carte finalement. Philippe, il a existé trois grandes époques finalement pour les cartographes. Hein.
6: Oui, fondamentalement, il y avait l'époque avant l'informatique, c'est-à-dire que je l'ai moi-même connu quand j'ai fait mes études et quand j'ai commencé à travailler. Évidemment, beaucoup de membres de l'équipe l'ont connu également. On travaillait sur des supports physiques, c'est-à-dire des couches successives qu'on empilait les unes sur les autres, repérées par des réglettes, de façon à ce que les éléments tombent bien les uns par rapport aux autres. Et sur ces couches, on dessinait physiquement avec des outils de dessin le tracé des routes, le tracé des rivières, rivière, on écrivait des textes, etc., etc. Voilà, c'était complètement matériel, c'est un métier extrêmement manuel, pour lequel il fallait une formation très longue, parce que ce dessin très minutieux, très précis, très détaillé, ça s'apprend, on mettait des années pour apprendre ce métier. Ensuite, la deuxième période, c'est l'avènement de l'informatique, c'est-à-dire qu'on est passé du support physique à un support numérique, mais les méthodes de travail restaient grosso modo les mêmes, c'est-à-dire on avait des calques, cette fois virtuels, sur lesquels on traçait des routes, non pas avec une plume ou avec un tire-ligne, mais avec une souris et un écran d'ordinateur, mais fondamentalement le travail n'était pas extrêmement différent à part qu'il était fait sur ordinateur. Et puis on est aujourd'hui arrivé sur une troisième génération avec des logiciels qui sont entre guillemets intelligents et qui permettent de, on va dire, de, pour simplifier, de poser des questions à la carte. Donc les éléments qui sont dessinés sur la carte non seulement sont répartis sur des couches, mais connaissent leur relations les uns par rapport aux autres. La proximité, la distance, l'inclusion, l'exclusion, etc. etc. Voyez, donc on a bien ces trois époques assez nettement séparées et dont avec une grande charnière au milieu qui est l'informatique.
0: Il y a Stéphane qui nous a écrit via radio177.fr, il nous écrit « Le GPS, effectivement, est un outil pratique, mais pas infaillible. L'Atlas Michelin est une bible où tout est noté, hauteur de pont, interdiction poids lourd. Il faut toujours visualiser son trajet sur une carte pour ne pas rester coincé devant un pont ou une interdiction. Quand j'ai commencé le métier, je notais sur ma carte de France toutes les villes où j'étais allé. C'est moins pratique sur un GPS, oui, effectivement, je veux bien le croire. » Juste avant que je vous pose la question suivante, Philippe, on a Marielle cette fois qui a un nouvel événement.
4: Oui, il s'agit d'un accident dans les Pyrénées sur l'autoroute A64. Vous êtes dans le sens Toulouse vers Bayonne, à peu près 2 km après Orthez, la sortie numéro 8. Il y a une voiture accidentée sur la voie la plus à gauche de l'autoroute. C'est au kilomètre 65, donc faites très très attention. Les secours ont été appelés, également les forces de l'ordre et le patrouilleur est en route. Voilà, de la gêne, le secteur n'est pas encore sécurisé.
0: Mais juste avant que je revienne vers Jean-Claude, Philippe, on en parlait avec le message de Stéphane. Les conductrices, conducteurs routiers font partie de vos clients fidèles à travers notamment ce fameux Atlas routier, hein, malgré la présence du GPS.
6: Oui, bien sûr, parce que déjà, l'information qui est dessus est assez différente de celle qu'on trouve sur un GPS. Stéphane, et je le remercie pour cet avis à la fois éclairé et puis encourageant, mentionne les contraintes de ce qu'on appelle, nous, les contraintes de gabarit, c'est-à-dire le fait qu'on ne peut pas passer avec n'importe quel véhicule sur n'importe quelle route. Et ça, aujourd'hui, ce n'est pas si évident que ça avec les outils digitaux. On entend toujours parler de camions qui se trouvent coincés entre la fontaine et l'église parce que ils ont suivi le GPS qui leur a indiqué le chemin pour les voitures. Voilà. Et ça c'est relativement fréquent. Après, il est évident, et Jean-Claude le dit aussi beaucoup dans le livre, il est évident que les cartes ont évolué, ont changé d'usage. On a aujourd'hui beaucoup plus de gens qui achètent des cartes pour s'inspirer, pour découvrir la richesse touristique d'une région, que pour suivre le trajet avec le doigt pendant qu'ils roulent sur l'autoroute. Vous voyez, ça, c'est une évolution très importante et qui est notable, mais qui fait que la carte reste attractive aujourd'hui.
0: Jean-Claude, quand tu as rencontré Philippe, pour toi, ça devait être tellement plaisant en tant que journaliste et enquêteur, entre guillemets, de rencontrer quelqu'un de passionné avec une mine d'or d'informations. Hein.
1: Alors, je tiens d'abord à confirmer ce que dit Philippe. Notre relation a été très amicale, mais surtout, je lui suis extrêmement reconnaissant, je lui sais gré pour sa patience. Parce que comme je ne connaissais rien, que je ne suis pas un scientifique, que je ne suis pas un matheux, j'ai vraiment abusé de sa patience, du temps qu'il m'a consacré pour bien m'expliquer et m'a... Mon inquiétude, mon angoisse en écrivant le livre, c'était d'être à la hauteur de ce qu'on m'avait offert, lui, son équipe, et d'essayer de savoir traduire. Et j'ai passé quelques nuits blanches à me dire est-ce que je vais y arriver, parce que... Et donc je lui dois énormément pour le temps qu'il m'a consacré, la patience, la clarté des explications. Il revenait. Non, ça, c'est une très belle rencontre et je lui suis très reconnaissant.
0: Et c'est extrêmement bien retranscrit parce que ça se sent à la lecture de ton livre. D'ailleurs, Philippe, hein, vous m'avez dit avoir apprécié le livre de Jean-Claude par la même occasion.
6: Ah, beaucoup. beaucoup. Je suis en plein dedans. J'ai presque fini. J'aurais voulu avoir fini pour ce soir, mais je n'ai pas réussi encore à terminer. Mais je ferai vraiment, c'est un voyage délicieux, un voyage dans le temps, un voyage dans nos habitudes, dans notre histoire. Enfin, voilà. Et c'est à la fois enthousiaste, passionné, documenté, très extrêmement bien écrit. Et Jean-Claude exprime sa reconnaissance. Je voudrais lui exprimer la mienne, parce que le travail qu'il a fourni pour arriver à rendre accessible à tous la complexité quand même de ce métier, je trouve que c'est un boulot remarquable. Et donc oui, et en même temps, je trouve qu'il y a beaucoup d'émotions là. J'ai lu il y a quelques jours le passage où sur la Nationale 7, on a tous en tête le tout le fantasme et tout ce que représentent ces routes, ces grandes routes des vacances qui avant étaient voilà le flux de l'été et qui aujourd'hui c'est carve hein, dans le dessin animé de Disney. On voit ces villages qui s'étiolent parce que les voitures foncent à quelques kilomètres de là, à 130 dans le meilleur des cas, sur le ruban de bitume de l'autoroute, et toute cette vie, cette micro-vie, on peut dire, qui s'est délitée au fil des années, c'est extrêmement émouvant. Enfin, j'adore ce bouquin.
0: Alors, je vais le dire. Eh ben voilà, c'est transmis. Philippe, je voulais aussi revenir justement sur le livre Routier, dont on a parlé tout à l'heure, qui est paru en 2020, de Jean-Claude, que vous avez également lu, vous m'avez dit, et vous m'avez même dit que ça avait changé votre comportement sur la route, c'est-à-dire...
6: Oui, c'est très juste. En fait, j'ai lu le livre quand j'ai fait la connaissance de Jean-Claude pour avoir une idée de son travail et ce qu'il faisait. Donc, j'ai acheté le livre Routier que j'ai dévoré. Alors, Jean-Claude connaît deux de mes passions. La troisième, c'est les voitures et la route. Donc, voilà, tout ce qui touche à la route est quelque chose qui m'intéresse au plus haut point. Et là encore, la description fidèle, émouvante, documentée de la vie des conducteurs, des chauffeurs routiers, je l'avoue, et je l'avoue avec pas mal de honte, je dois le dire, a changé ma façon de considérer le trafic, les camions, leur façon de conduire, etc. Je faisais partie des gens, et j'en suis pas très fier, qui râlaient quand ils étaient obligés de rester coincés derrière un camion qui doublait, qui n'en finissait pas parce que ça monte. Et là, j'ai compris ce qu'était leur vie, la pression, la vie dure, l'accueil pas toujours agréable. Jean-Claude le dit avec des mots extrêmement émouvants. Et aujourd'hui, je ne le vis plus de la même manière et je fais attention à ça parce que il le mérite.
0: C'était l'un des objectifs du livre routier, Jean-Claude.
1: Oui, parce que l'origine du livre routier, c'était vraiment au cours d'un reportage d'avoir côtoyé beaucoup de routiers dans un resto routier et tous m'avaient parlé du mépris dont ils étaient l'objet, et c'est ça que j'ai voulu aller explorer, quelle était la réalité de ce mépris. Et je dois rassurer Philippe, avant d'écrire ce livre, Philippe, j'étais exactement comme vous.
0: En tout cas, bon, je peux pas m'en empêcher d'en parler, mais par contre, pour en savoir plus, il faudra aller lire le livre, parce que Philippe, il cache bien son jeu quand même, hein, c'est cas de le dire, parce qu'il a fait du théâtre, figurez-vous, avec Michel Galabru, voilà, et donc ça, il faut le savoir, mais pour en savoir plus, oui, j'aime bien le suspense, moi, voilà, donc ça sera dans le livre, et oui, Jean-Claude.
1: Non, il faut ajouter que Philippe, qui dirige la cartographie chez Michelin, ce qui est quand même pas un petit boulot, continue à être comédien de théâtre. Oui. Et il continue à être sur les planches.
6: Pour le meilleur et pour le pire.
0: Bon, en tout cas, pour en savoir plus, justement, ça sera dans le film. Peut-être un film, sait-on jamais. Mais d'abord, le livre La France à la carte de Jean-Claude Reims-Pienchaz. En tout cas, un grand merci, Philippe, d'être venu faire la surprise à Jean-Claude ce soir.
1: Merci beaucoup, Philippe. Je suis ravi de vous entendre.
6: Un plaisir. Moi aussi, je suis très heureux d'avoir pu participer. Et Sébastien, vous savez que j'ai toujours beaucoup de plaisir à intervenir dans votre émission qui est aussi passionnée que nous le sommes. Donc, merci à tous les deux. Et Jean-Claude, un salut très, très amical et à très vite.
1: Eh bien, Philippe, je vous le retourne. Pareil.
0: Eh bien, merci,
6: bonne
0: Philippe. Merci,
6: Philippe. Bonne route à tout le monde. Et soyez prudents, j'ai entendu plein de perturbations et d'accidents. Faites attention.
0: Oui, voilà. Et on va en reparler là dans un instant dans l'infotrafic. Philippe Sablé, directeur de la cartographie chez Michelin. Belle soirée à vous.
6: Belle soirée à tous.
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0: Allez, un nouveau point sur vos conditions de circulation. Et on, je, 1, 3, 4, je recommence, je me tourne vers Hervé dans le Grand Quart Sud-Est.
3: Dans le Grand Quart Sud-Est du pays, eh bien, c'est un retour à la normale en ce qui concerne les difficultés de circulation liées au contresens terminé. Donc tout est rentré dans l'ordre. Pour l'instant, il y a cette nouvelle information, un poids lourd gênant du côté de Nice. Il est arrêté en effet sur voie de droite, secteur où il n'y a pas de bande d'arrêt d'urgence. C'est pour vous qui roulez sur l'A8 en direction d'Aix-Marseille, environ 1 km après la sortie numéro 55. Il y a également une alerte concernant un animal signalé errant du côté de Lyon cette fois-ci. Vous circulez sur l'A7 Nord, vigilance entre Vienne Sud et Vienne Nord, entre les échangeurs 11 et 9 ou 9 et 11. Les recherches sont toujours en cours. Et puis, il y a également des poids lourds en dépannage qui ont conduit à la neutralisation de la voie de droite. C'est le cas par exemple du côté d'Agde, si vous circulez sur l'A9 en

0: Merci Hervé. Marielle, dans le sud-ouest.
1: Nous allons dans les Pyrénées, là où il y a toujours cet accident gênant signalé, non sécurisé pour l'instant. La 64, vous êtes dans le sens Toulouse vers Bayonne et à peu près 2 km après Orthez, la sortie numéro 8. Il y a une voiture qui serait donc accidentée, immobilisée sur la voie la plus à gauche au kilomètre 65. Donc redoublez d'attention, essayez de bien anticiper bien sûr à ce niveau-là. Tout le monde est en route, mais personne n'a pu encore arriver sur place, donc il y a du danger et vous n'avez que la voie de droite pour circuler. Si vous poursuivez plus à l'ouest, dans la région de Bayonne, je vous rappelle que l'A63 est fermée cette nuit, direction Saint-Sébastien, entre Bayonne-Sud numéro 5 et Biarritz numéro 4 pour différents travaux. Il vous faut emprunter l'itinéraire S6 sur le réseau secondaire.
0: Sur les autoroutes de l'ouest et du centre, on a toujours un accident en cours sur l'autoroute A11, c'est l'axe entre Nantes et Paris, direction Angers-Tours ou Paris, kilomètre 278 après la sortie 19 Beaupréau. La voie de droite est toujours neutralisée avec toujours beaucoup de monde en intervention sur place. On a des travaux de jour comme de nuit jusqu'à demain soir sur la 83 direction Nantes-Niort. L'échangeur numéro 6 Chantonnet est fermé en entrée comme en sortie.
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0: Continuez-vous d'acheter, de vous procurer des cartes routières? C'est le sondage de votre émission de ce soir à retrouver sur la page Facebook Les Routiers sont toujours aussi sympas ou sur notre site internet radio177.fr. Il y a un bandeau orange. Votez et venez nous en dire plus via la bulle bleue Messenger. Hervé, Marielle, Jean-Claude, mais alors, avant que la carte routière n'existe, pour se repérer, on faisait comment, à votre avis?
3: Ah bah moi j'ai encore dans ma collection des vieilles plaques de marbre pour les voies romaines.
0: Et vous Marielle, on faisait comment à votre avis?
1: Je sais pas. Hein, ah bah,
0: et Jean-Claude, une petite idée?
4: On faisait pas.
1: On faisait pas.
4: On avançait.
0: Ah si, moi j'ai une solution.
1: Au soleil.
0: Moi j'ai une solution. On faisait comme Sheila. On suit l'étoile du berger.
4: Oh là là.

0: Hervé, quand il vient à la radio, il a sa boussole. Toujours.
1: Voilà. Ah, toujours, oui. Ouais.
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3: Alors, toujours avec Jean-Claude Raspienges pour son nouveau livre, La France à la carte, Paris aux éditions Équateur. Et évidemment, il y a des clins d'œil réguliers au monde de la route d'hier à aujourd'hui. Et moi, je dis bonsoir Annick.
4: Bonsoir Sébastien, bonsoir tout le monde, bonsoir mon journaliste préféré.
1: Mais c'est ma routière, préférée, c'est Toupinette.
3: Exactement. Et oui, surprise Jean-Claude, j'en ai quelques-unes comme ça.
1: Ah oui, en effet, je vois.
3: Bah je me suis dit, quitte à parler de

0: carte routière avec des conductrices et conducteurs routiers, autant te faire des surprises en même temps.
1: Oui, mais en plus, c'est une très bonne surprise parce que ça fait partie avec Toupinette à plusieurs reprises. Je l'ai vu prendre les cartes routières et elle fait partie de ceux qui m'ont expliqué que, ben oui, ça, les cartes routières étaient indispensables pour la route,
0: oui. Oui, ma chère Annick, tu es une très jeune retraitée et jusqu'à la retraite, tu as continué d'utiliser ces cartes routières.
2: Oui, c'est tout à fait indispensable parce que c'est un outil qui vient tout à fait en complément de ce que peut être un GPS. Voilà, moi j'aime bien, j'aimais bien parce que maintenant, ben, même en voiture, hein, ça m'arrive. Hein. De visualiser vraiment tout le trajet sur une carte et voilà, bon, maintenant les hauteurs de pont avec la voiture, ça va quand même, mais bon, il m'arrive quand même de prendre encore un camion de temps en temps, donc voilà.
0: Alors tiens, je vais réagir à ce que tu viens de nous dire, mais tout d'abord il y a Hervé qui nous parle d'un chien errant.
3: Et oui, confirmé, un chien errant confirmé aux abords alors de l'A7, de l'A8, parce que la zone est assez vaste entre le péage Lançon de Provence et ex-Jas de Bouffan, donc le péage Lançon de Provence sur l'A7, l'échangeur 29 ex-Jas de Bouffan sur l'A8. Vigilance sur ce vaste périmètre, les recherches débutent.
0: Merci Hervé. Oui, je réagis, mais est-ce que du coup, tu continues à baisser la tête en voiture quand tu passes un pont, t'as un doute ?
2: Bien sûr, à des moments je me gare sur le côté, je dis je passe pas. Bon, entre parenthèses, le chien errant, là, c'est parce qu'il n'avait pas de carte routière, hein, sinon il serait pas perdu.
0: Voilà. Exactement. Alors, il faut le rappeler à celles et ceux qui ne le savent pas encore, parce que je pense que la plupart de nos auditeurs le savent, mais Toupinette a donc fait partie de ton ouvrage hein, routier qui a été ensuite devenu un documentaire et que je recommande évidemment à tout le monde. Mais ce soir, évidemment, on parle de ces cartes routières. Est-ce que tu dirais, Toupinette, que d'utiliser une carte routière, c'est aussi une histoire de transmission à chaque fois d'une génération à l'autre ?
2: Ben bien sûr, et puis ça fait partie de notre passé, de notre culture, parce que moi j'ai le souvenir étant enfant dans les années 70, lorsque mes parents partaient en vacances, où ma mère avait le guide Michelin rouge sur les genoux à chercher l'hôtel sur le chemin qui était bien recommandé par les autres usagers qui étaient passés avant. Enfin, c'était vraiment la bible des voyageurs, en plus de la bible des routes qu'on pouvait emprunter. C'était vraiment où se poser aussi, c'était très très important. Ce bouquin était sans cesse dans la voiture et il faisait partie de nos voyages.
0: Est-ce que tu, même si tu es à la retraite, tu continueras peut-être d'acheter des cartes routières ?
2: Oui, parce que je trouve que, je te dis, moi je trouve que c'est important avant de visualiser. Moi j'aime bien, c'est bien connu, hein, une femme a un sens de l'orientation relativement réduit, hein, mon mari me le disait assez, hein, mémoire d'un poisson rouge et le sens de l'orientation d'une huître, voilà. Et voilà, moi j'aime bien visualiser avant où je vais et ça m'est resté du temps où je roulais, quoi.
0: Alors tu m'as dit d'avoir commencé à lire le livre de Jean-Claude, mais moi ce que j'ai retenu de ce qu'on a échangé, c'est qu'à chaque fois tu es emporté par la façon d'écrire de Jean-Claude.
2: Bah oui, parce que de toute façon, à chaque fois son travail, c'est un travail de fourmi en amont. Enfin, quand il se lance dans un ouvrage. Il est vraiment partie prenante, quoi. Il veut tout comprendre, il veut tout savoir, nos ressentis, pourquoi il se passe ci, pourquoi il se passe ça dans tel et tel métier. Ton intervenant juste avant disait qu'il avait fait un travail extraordinaire. Jean-Claude a bien confirmé qu'il était nul en maths. On s'en rappelle, nous, parce que quand il fallait calculer nos heures de repos, de conduite et
1: que c'était oublié, ça. Je pensais qu'ils l'avaient oublié.
0: Ils ont essayé avec moi après.
2: C'est dans les annales.
1: Non.
0: Alors, Jean-Claude, si tu veux, tu n'es pas tout seul, parce que certains ont essayé avec moi de me faire comprendre. C'est pareil, je suis comme toi. J'ai toujours pas compris.
1: Oui, mais ça enlève rien à ma propre honte. On peut la partager si tu veux. Mais...
0: Entre 11 égale 13, j'ai toujours pas compris. Pour être honnête, j'ai tenté une fois de faire une émission. consacrée au temps de conduite, voilà, sur 2 heures, j'avais l'impression d'être Jean-Pierre Gaillard à la Bourse de Paris.
1: Ah mais non, mais je comprends tout à fait l'enfer que tu as vécu. Moi, je m'en suis jamais relevé et je suis toujours incapable d'avoir compris ce qu'ils ont patiemment essayé de m'expliquer. Et après, évidemment, ça devient un sujet de moquerie. Ça n'en finit pas.
2: Voilà. Bah oui, pour nous, c'est vraiment je crois que c'est le moment le plus culte lorsqu'il nous a accompagnés dans nos périples, parce que là c'était vraiment folklorique quoi. Voilà.
0: Bon, en tout cas,
2: bon, je rends hommage à tout son travail parce qu'il a une écriture qui est super fluide, il se met aussi à la portée, malgré toutes les recherches qu'il fait et tout, il se met à la portée des gens qui peuvent le lire ensuite et qui eux aussi vont chercher à comprendre tous ces mécanismes dans telle ou telle corporation, et il fait toujours un travail avec respect de chacun, et c'est pour ça qu'on l'aime tant, quoi. Voilà.
0: Et ben voilà.
1: Alors, Toupinette, le respect dont vous parlez, en réalité, je vous le dois. C'est parce que si c'est la façon dont vous m'avez accueilli les uns et les autres qui m'oblige aussi à avoir ce ton-là et à vous respecter en retour.
0: Voilà. Et Toupinette, j'en profite pour le rappeler, de l'association La Route au Féminin, parce que elle s'ennuyait à la retraite, donc du coup, hop, paf, elle est partie à la communication de la Route au Féminin. N'hésitez pas à les suivre d'ailleurs sur leur page Facebook. Un petit coucou à faire passer avant qu'on se quitte, Toupinette.
2: Bah, toutes mes copines, tous mes copains de la route, et voilà quoi, je les oublie pas, ils m'oublient pas non plus, c'est vraiment bien quoi, voilà.
0: Eh bien, un grand merci Toupinette d'avoir été là et d'avoir fait la surprise à Jean-Claude.
2: C'était un plaisir, vraiment, c'est toujours un plaisir.
1: Eh bien, pareil Toupinette.
2: Bonne soirée, bisous, grosse bise
1: Toupinette, oui.
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0: Alors la carte routière, vous êtes-vous déjà demandé d'où ça venait ? La réponse se trouve dans cet ouvrage La France à la carte, écrit par notre invité Jean-Claude Raspienjas. Continuez-vous d'utiliser l'atlas routier, une carte routière en accordéon papier perso ? Eh ben oui, je vais l'admettre. Ben, j'en ai une de ma région étalée au mur de chez moi. Oui, effectivement, j'ai une carte routière affichée sur un de mes murs. Radio177.fr quand vous êtes à l'arrêt, et vous pouvez aussi écrire directement à Jean-Claude. 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Et l'infotrafic revient dans un instant, juste... Oui, Hervé ?
3: Non, limite.
0: Limite, hein ?
3: Oui.
0: Mais on y était quand même, La météo. Ciel calme pour cette nuit qui sera toutefois étouffante à part endroits, d'où la vigilance orange toujours d'actualité dans l'ouest du pays. Demain, toujours du très beau temps et avec encore des températures largement au-dessus des 30 degrés quasiment partout.
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0: Bienvenue à vous si vous venez de nous rejoindre à l'instant sur les antennes de Radio Vinci Autoroute et de Radio Atlante Autoroute. Un nouveau point sur vos conditions de circulation. Et je me tourne vers vous, Hervé, dans le Grand Quart Sud-Est.
3: Avec les conséquences, on ne l'attendait pas, les conséquences du contresens de tout à l'heure, parce que sur l'A9, si vous circulez en direction de Barcelone, 24 km après Bolène, l'échangeur 19, c'est confirmé, il y a une herse qu'utilisent les gendarmes donc pour arrêter les véhicules qui se trouvent donc sur ce secteur. Alors, pas de précision sur son emplacement sur les voies, mais vigilance, un patrouilleur bien sûr se rend sur les lieux. Il y a également depuis peu ce poids lourd en panne du côté de Nice. Vous circulez sur l'A8 en direction d'Aix-Marseille, juste avant un tunnel. Le poids lourd est arrêté sur la voie de droite 1 km après la sortie 55. Et comme la voie de gauche est déjà neutralisée par un chantier, vous ne circulez que sur la voie du milieu. Le patrouilleur est également présent sur les lieux. Donc, vigilance sur ce secteur. Et puis, il y a toujours deux semi-remorques en voie de dépannage. C'est le cas, par exemple, du côté d'Agde sur l'A9 en direction d'Orange-Lyon. C'est l'échangeur 34. Agde, vous ne circulez plus que sur les deux voies les plus à gauche. Et du côté de Castelnaudary, dépannage toujours en cours, là aussi pour un semi-remorque. C'est sur l'A61 en direction de Toulouse, 10 km après la sortie 21. Et là, en revanche, vous ne circulez que sur la voie de gauche. Dernière info, c'est entre Arles et Salon de Provence. La 54 est fermée en direction de Marseille, entre Saint-Martin-de-Crau, sortie 12 obligatoire, et Grands Échangeurs 14.
0: Merci Hervé et Marielle dans le sud-ouest.
5: Alors, nous avons bien la confirmation de l'accident avec de la gêne du côté des Pyrénées. C'est la 64 dans le sens Toulouse vers Bayonne. Il faut vraiment ralentir 2 km après Orthez, la sortie 8, car vous ne passez que sur voie de droite au kilomètre 65. Alors, le patrouilleur a sécurisé le secteur. Il y a un peu des dégâts au niveau du terre-plein central et la voiture se trouve en travers de la voie de gauche à ce kilomètre 65. On attend en fait l'arrivée du dépanneur et puis vous ralentissez d'autant plus qu'on nous signale des petits obstacles dans ce secteur-là sur les voies, des pièces de véhicules suite à cet accident, donc prudence. Plus à l'ouest, dans la région de Bayonne, eh bien nous avons la fermeture de l'autoroute A63 direction Saint-Sébastien entre Bayonne-Sud numéro 5 et Bayeux et Biarritz numéro 4. C'est en raison d'un chantier cette nuit. Vous empruntez l'itinéraire S6. Et puis beaucoup plus au nord, en Corrèze, dans la région de Brive, je vous rappelle que depuis plusieurs mois, la bifurcation qui permet depuis la 20 direction Toulouse de vous engager sur la 89 direction Bordeaux est fermée et va le rester au moins jusqu'en début d'été. Donc vous pouvez sortir à Objat numéro 50, vous empruntez le réseau secondaire et cela vous permet de rejoindre plus loin la 89. À Brive-Ouest, c'est l'entrée numéro 19. Voilà Sébastien.
0: Sur les autoroutes de l'Ouest et, tout, et du Centre, toujours un accident d'actualité sur l'autoroute A11, l'axe entre Nantes et Paris. Vous circulez en direction d'Angers, de Tours ou de Paris, à hauteur du kilomètre 278 après la sortie 19 Beaupréau. La voie de droite est toujours neutralisée dans ce secteur. Restez attentifs.
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0: Seconde partie de votre émission, bienvenue si vous venez de nous rejoindre. La France à la carte, le nouveau livre de Jean-Claude Raspienjas, paru aux éditions Équateur en 2020. Il sortait donc routier, un livre au cœur de votre métier. Les conductrices et conducteurs routiers qui ne sont donc pas étrangers, nous l'a expliqué à cette nouvelle idée d'ouvrage qui retrace finalement l'histoire de la carte routière à travers l'histoire des mobilités. Jean-Claude est votre invité jusqu'à 23h. Alors que le GPS domine les usages en voiture, qu'en est-il dans votre camion? Achetez-vous, consultez-vous encore des cartes, des atlas et pour quel type de trajet? Radio177.fr quand vous êtes à l'arrêt. Cliquez sur la bulle bleue Messenger et vous pourrez nous écrire directement dans ce studio. Et puis tiens, continuez-vous d'acheter, de vous procurer des cartes routières. C'est le sondage de votre émission de ce soir à retrouver sur la page Facebook Les Routiers sont toujours aussi sympas ou sur notre site internet radio177.fr. Il y a un bandeau orange, votez et venez nous en dire plus. Et j'espère que vous êtes très attentifs depuis le début de cette émission parce que dans le courant de cette prochaine heure, il y aura 3 ouvrages de la France à la carte de Jean-Claude à remporter. Mais ça, je vous dis pas quand est-ce que c'est la surprise.
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0: Et bonsoir Monsieur Papy Pierrot 64.
7: Bonsoir toute l'équipe, bonsoir Jean-Claude.
0: C'est quoi les oiseaux que j'entends derrière toi?
7: Ben c'est à la maison, alors donc voilà. C'est, en Sibérie, pour une fois, il fait chaud, alors donc,
0: oui. Alors pour ceux qui pensent que c'est de quoi il parle quand il parle de Sibérie, il parle de l'agglomération de Reims. Voilà, n'importe. Alors oui, parce que Jean-Claude, entre-temps, tu sais que Pierrot 64, c'est devenu Papy Pierrot 64. Ah attends, j'ai oublié d'allumer ton micro, voilà.
1: Ah mais ça, je ne savais pas qu'il était monté dans ce grade-là.
0: Eh ben voilà, ça
7: y est. Il n'y a pas longtemps.
0: Voilà, c'est tout récent. Bon alors, mon cher Pierrot, t'es avec moi aussi, bah parce que tu connais Jean-Claude, pareil, tu as été dans son livre routier. Alors, avec toi, on va parler un petit peu de cartes routières, évidemment. Est-ce que toi, tu fais partie encore des utilisateurs de la place routière?
7: Moi, je suis encore à l'ancienne école, donc oui, j'utilise les cartes routières. Après, bien sûr, je suis comme tout le monde, je me sers du GPS, parce que maintenant, avec les applications, c'est quand même plus facile. Et c'est surtout le dernier kilomètre qui est le plus important, le plus difficile à faire en camion. Donc, le dernier kilomètre, on le fait au GPS. Après, autrefois, on avait des cartes de chaque ville. Donc, je dois avoir une collection de cartes de ville qui est impressionnante, quoi. Donc, toutes les villes de France, on va dire. Donc, de France et d'Europe, puisque j'ai fait aussi de l'international. Donc voilà, quoi. Donc, à l'époque, on avait une valise avec toutes les cartes de chaque ville, des pays, les atlas routiers aussi, des pays. Donc voilà.
0: Alors, Jean-Claude, En fait, on pourrait appeler notre ami Pierrot, dont on découvre le nom dans le livre, un carteux.
1: Ah oui, absolument, c'est un carteux.
0: Voilà, un carteux.
7: J'avais expliqué à l'époque à Jean-Claude que la carte routière était encore l'atlas et la carte routière était l'outil principal du chauffeur routier.
1: Je me souviens très bien du moment où tu m'avais expliqué ça et après je l'ai vu en application sur la route. Ouais.
7: C'était... Voilà, parce que le téléphone, s'il tombe du camion ou si le GPS tombe du camion, on est perdu dans la nature sans rien.
0: Oui, donc, voilà. C'est ça. Voilà. Et puis après, il faut lever le doigt pour savoir dans quel sens il faut aller.
7: Suivant dans le sens que le vent souffle, on peut partir au sens inverse. Quoi. Donc, se retrouver à Marseille à la place de se retrouver à Paris, c'est un peu compliqué. Quoi.
0: En fait, Pierrot, on peut dire que Jean-Claude, il a du mal à quitter le monde de la route depuis qu'il vous a rencontré, parce que 6 ans après, il sort un tel ouvrage.
7: Ben oui, apparemment, le monde de la route l'a piqué au vif. Alors, je vais pas dire qu'il a du gazole qui coule dans les veines comme nous, mais apparemment, on lui a laissé de belles traces, on va dire.
0: Et c'est, oui, parce qu'il nous le disait en début d'émission, hein, c'est grâce notamment aux conductrices, conducteurs routiers qui a eu l'idée de cet ouvrage. Tu l'as débuté, l'ouvrage, ou pas encore?
7: Non, pas encore.
0: Pas encore.
7: Malheureusement, j'ai pas encore commencé, mais voilà. Je vais certainement le lire, oui.
0: Ah ben ça je veux bien le croire, voilà. La France à la carte, vraiment un ouvrage à découvrir. Et du coup, bah, tu nous dis que tu restes attaché aux cartes routières, donc très régulièrement, t'achètes un nouvel atlas routier ou une nouvelle carte routière.
7: Voilà, je vais dire, en gros, tous les 2-3 ans, je change mon atlas.
0: C'est ce que beaucoup t'ont dit, hein, Jean-Claude.
1: Oui, je me souviens très bien du moment où Pierrot m'avait expliqué ça, oui, et qu'il les changeait tous les 2-3 ans, et... C'était ma grande surprise et je me souviens qu'il m'avait expliqué lui aussi que les routes bougent, changent, se transforment, naissent, sont abandonnées à certains moments. Enfin bon, ça avait été une de mes grosses surprises pendant ces voyages-là.
0: Ouais. Pierrot, est-ce que quand t'es au volant de la voiture, toi aussi tu baisses la tête quand tu vas passer un pont?
7: Non, je suis pas ce genre de personne-là.
0: Au cas où ça passe pas.
7: Normalement, ça passe, puisqu'avec la carte routière, normalement, on a les hauteurs de pont. Sauf qu'il faut savoir qu'en France, on a des corps de métier multiples, des services de la DDE multiples. Moi, j'ai fait du convoi exceptionnel avec des itinéraires donc bien précis où on a des ponts qui sont à 4,50 m, à 4,20 m, à 4,10 m, 3,90 m, voire 5 m de haut. Et la DDE vous dit OK, l'itinéraire, c'est celui-là. Sauf que 3 semaines, 1 mois avant, ils sont venus regoudronner la route, ils ont mis 10 cm de goudron et ça passe plus.
0: Oui,
7: et quand on est en convoi exceptionnel, les chauffeurs de convoi qui m'entendent connaissent ce problème, c'est un problème récurrent. Et on se retrouve avec des ponts qui sont marqués à 4,30 par exemple, et on n'a plus que 4,20 m sous le pont. Quoi. Et les 10 cm qui manquent, ils manquent. Ouais. Donc des fois, suivant comment on est équipé, à l'époque c'était marche arrière parce qu'on n'avait pas toutes les suspensions pneumatiques et compagnie. Mais c'était marche arrière sur X kilomètres, rappeler la DDE pour savoir par où après il fallait repasser.
0: Voilà. Justement, tiens, il parle d'appeler la DDE voilà, pour les dire, hein, pour les, ou les DDE, ou les conseils départementaux pour les plus jeunes. Mais par contre, dans le livre, tu expliques, Jean-Claude, que chez Michelin, au lancement de tout ça, des cartes routières, etc., ils avaient un service dédié pour bien répondre aux lettres des futurs automobilistes qui demandaient des trajets par courrier à Michelin.
1: Oui, alors ça, c'est dans les années 20, Michelin a un bureau qui s'appelle le bureau des itinéraires, qui va devenir ensuite le bureau du tourisme, et il suffisait de téléphoner ou d'écrire en disant je voudrais aller de Paris à Reims, comment fait-on, parce qu'à l'époque les routes c'était pas les routes, hein. Et là il y avait des employés, il y a eu jusqu'à 120 employés, dont certains étaient des licenciés en histoire et en géographie, qui calculaient la route exacte et surtout la détaillaient kilomètre par kilomètre. Donc certains pouvaient recevoir jusqu'à 100 feuilles de description de la route. Et en plus, avec plein de commentaires, alors ça a été jusqu'à peu près jusqu'en 1920, mais ça a été un énorme succès. Et c'était
0: un gros service.
1: Un énorme service. Et qui préfigure le guide Michelin, qui préfigure beaucoup, beaucoup de choses. Enfin.
0: Je serais curieux de savoir s'ils reçoivent encore ce genre de lettres aujourd'hui. Peut-être par email, ça se trouve. Peut-être. Un petit coucou à faire passer, Pierrot, avant qu'on se quitte.
7: Ben, un coucou à ma chérie qui est en bas et qui m'écoute.
0: Coucou Christine. Puis, ouais,
7: un coucou à tous les chauffeurs routiers. Et moi, j'espère bien reprendre rapidement parce que ça fait longtemps que je suis en arrêt maintenant suite à l'opération.
0: Ouais.
7: Et puis.
0: Ça manque. Voilà,
7: ouais, ça manque. La route manque un petit peu. Mais bon, voilà, il faut faire avec, la santé avant tout.
0: Exactement.
7: On la laisse se détériorer. Puis après, quand on arrive à l'intervention, ça peut aussi être trop tard, on va dire. Donc voilà.
0: Et ben, prends bien soin de toi.
7: Coucou à ma chérie. Bonne route à tout le monde. Et coucou. Bonsoir Jean-Claude. Bonne route sur la carte.
1: Et bon courage, papy. Hein.
0: Merci. Salut Pierrot. Merci d'avoir été là. Allez, ciao. Et d'autres messages qui continuent de me parvenir, et comme par exemple celui-ci. Bonsoir Sébastien et Jean-Claude, de la part de Patrick Pinson. Voilà quelqu'un. Ah, tu fais signe de la tête, mon cher Jean-Claude. Encore un que tu connais.
1: Oui.
0: Il nous écrit de temps en temps. Qui a vraiment fait beaucoup pour le monde des routiers. Encore un ouvrage qui restera comme une référence. Je garde un excellent souvenir de ma rencontre avec Jean-Claude.
1: Eh bien, moi aussi. J'ai eu l'occasion ensuite de revoir encore Patrick chez lui avec sa femme et je le salue avec beaucoup d'amitié.
0: Voilà, merci beaucoup à Patrick d'être passé nous voir. Et tiens Patrick, si t'es toujours à la rigue, tu peux nous écrire. Est-ce que tu continues d'utiliser des cartes routières, l'atlas routier? Tu peux continuer de nous en parler. Alors nous y sommes. Ça y est, vous souhaitez peut-être gagner un des trois ouvrages que nous vous proposons ce soir, écrit par Jean-Claude Raspienchas, La France à la carte. Eh ben nous y sommes. Nous y sommes pour le remporter. Eh bien c'est très simple. Vous n'êtes pas en train de conduire, connectez-vous sur radio177.fr. Vous allez cliquer sur la bulle bleue Messenger et là vous allez m'envoyer la réponse à la question que je vais vous poser. Les trois premiers euros d'attache des messages faisant foi, remporteront un exemplaire de cet ouvrage qui n'est pas encore sorti en plus, mon cher Jean-Claude.
1: Il sort dans deux jours.
0: Voilà, il sort dans deux jours. Donc il n'est pas encore tout à fait sorti. Il sort dans deux jours. Alors, bien sûr, vous attendez la question que voici, que voilà, que j'ai préparée en même temps que je présentais l'émission. Allez, je vous demande pas le complet, mais je vous demande le mois et l'année du bouchon du siècle. Je vous demande le mois et l'année du bouchon du siècle dont nous avons pas mal parlé tout à l'heure avec Jean-Claude. Voilà, vous avez quelques minutes pour répondre.
1: Est-ce que je peux jouer, moi?
0: Pas du tout.
1: Ah, mince.
0: Absolument pas. Voilà. Donc, le mois et l'année, de ce bouchon du siècle. J'en connais certains, ils sont tout de suite partis aller vérifier sur Internet. Voilà, quelques minutes pour répondre. Les trois premiers remportent chacun un exemplaire de ce livre. Mais pour l'instant, c'est l'infotrafic. Non, Hervé, vous ne pouvez pas jouer. Je vous prêterai mon exemplaire. Voilà.
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0: 22h16, un nouveau point sur vos conditions de circulation et actuellement sur votre AG. Bah tiens Hervé, comment ça se passe chez vous ?
3: Bah ça s'est un petit peu calmé, fort heureusement. Donc pour l'instant, il y a toujours le dépannage de deux semi-remorques dans des conditions identiques, avec la voie de droite neutralisée. C'est le cas par exemple du côté de Castelnaudary, si vous circulez sur l'A61 en direction de Toulouse, 10 km après la sortie 21. Mais là, en revanche, vous ne circulez que sur la voie la plus à gauche. Du côté d'Agde, maintenant sur l'A9 en direction de Nîmes, d'Orange-Lyon, c'est à l'approche de l'échangeur 34, voie de droite neutralisée. Là, en revanche, il y a deux voies supplémentaire à gauche pour dépasser le véhicule en toute sécurité. Question, plutôt autour des travaux maintenant. Je rappelle qu'entre Arles et Saint-Provence, la 54 est fermée en direction de Marseille. Entre Saint-Martin-de-Crau, sortie 12 obligatoire, et Grand Échangeur 14, vous poursuivez via le réseau secondaire. Dans le Var, notez que le tunnel de Toulon est fermé dans les deux sens de circulation. Vous suivez les déviations habituelles. Et puis toujours dans le Var, mais plus au nord, c'est l'A8 qui est fermée en direction de Nice, de l'Italie, entre Brignoles, sortie 35 obligatoire, et la bifurcation avec la 57. Vous poursuivez via le réseau secondaire, principalement par la route départementale nationale 7, et vous allez retrouver l'accès à l'autoroute du côté du Canet des Morts, l'échangeur numéro 13.
0: Je crois, Hervé, que vous m'avez entendu dire au revoir à notre ami Pierrot 64.
3: Oui, mais j'avais la parole.
0: Voilà. Parce que j'avais oublié de couper le micro de Jean-Claude.
5: On a entendu.
0: Voilà, comme ça, vous assistez aux coulisses en même temps. Voilà. Marielle, dans le sud-ouest.
5: Eh bien, toujours un seul événement et cela concerne cet accident gênant sur la 64 dans les Pyrénées si vous êtes en direction de Bayonne. 2 km après Orthez, la sortie 8, il y a donc uniquement la voie de droite pour pouvoir passer au kilomètre 65, puisque la voiture accidentée se trouve sur la voie de gauche en travers. Donc tout le secteur est bien protégé par le patrouilleur. Et à l'instant, on m'indique que le dépanneur vient d'arriver. Et puis sinon, en ce qui concerne les obstacles, en fait, il s'agit de débris liés à cet accident, qu'il y en aurait peut-être même dans l'autre sens de circulation sur la voie de gauche. Donc restez vigilants dans les deux cas. Du côté de Toulouse, il y a des chantiers importants avec deux fermetures, notamment le périphérique intérieur direction Blagnac et Tarbes, fermé entre le Palais numéro 19 et Rangueil numéro 23. Vous suivez bien les déviations en place. Et puis plus à l'est de Toulouse, c'est l'autoroute A680 qui est entièrement fermée, c'est-à-dire dans les deux sens de circulation, jusqu'à 7h du matin. Et vous suivez par le réseau secondaire. Voilà Sébastien.
0: Sur les autoroutes de l'ouest et du centre, on a un accident toujours d'actualité. Actualité sur l'autoroute A11, l'axe entre Nantes et Paris, en direction eh bien, d'Angers, de Tours et de la capitale, kilomètre 278, la voie de droite est toujours neutralisée. Des travaux sur l'A28, autoroute entre Abbeville et Tours jusqu'à la fin de la semaine. L'échangeur numéro 21, Beaumont-sur-Sarthe, est totalement fermé dans les deux sens de circulation, en entrée comme en sortie.
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0: Continuez-vous d'acheter, de vous procurer des cartes routières. C'est le sondage de votre émission de ce soir à retrouver sur la page Facebook Les Routiers sont toujours aussi sympas ou sur notre site internet radio177.fr. Il y a un bandeau orange. Votez et venez nous en dire plus via la bulle bleue Messenger. Et dans ce livre, Jean-Claude, tu nous racontes aussi ta nationale 7 à toi, sans en oublier d'ailleurs Charles Trenet.
8: De toutes les routes de France, d'Europe, celle que je préfère, c'est celle qui conduit en auto ou en autostop vers les rivages du Midi. 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

0: Charles Trenet, route nationale 7, et aujourd'hui, Jean-Claude, on dirait où ce qu'il en reste.
1: Ouais, c'est ça, et quand il chante « On est heureux, nationale 7 », il n'en reste quasiment rien. Nationale 7, d'abord, elle est tronçonnée partout. Elle porte plus le nom de Nationale 7 sur sa longueur et loin de là. Je crois qu'elle a 13 ou 14 dénominations différentes. Et puis, ce qu'il en reste, ben, c'est ce que disait très bien Philippe Sablerol tout à l'heure. C'est-à-dire, elle n'a pas résisté au choc de l'autoroute. Et tout ce qui reste, c'est des vestiges. Alors, il y a des associations, il y a aussi le dessinateur Thierry Dubois, que tous les routiers connaissent, qui essaie de faire revivre des segments de la Nationale 7, de prolonger cette mythologie de la Nationale 7, mais c'est rien.
0: Et d'ailleurs, tu as fait quelque chose que Thierry Dubois a fait aussi récemment. Il a Route Nationale 7 qu'il a décliné en un ouvrage, Route Nationale 6 d'ailleurs. Et d'ailleurs, tu déclines aussi dans ton ouvrage, la RN6. Donc, je vous invite franchement à aller lire cet ouvrage. Ça y est, moi j'ai mes trois gagnants de l'ouvrage de Jean-Claude. Ils ont été très rapides, hein, je peux te le dire. Ils sont au taquet. Mais du coup, Hervé et Marielle, ils me connaissent. Je vais faire durer le suspense un peu. Voilà. Hein, on va faire durer le suspense. Allez, encore une petite, Jean-Claude.
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0: Salut Stéphane.
3: Salut mon Seb, salut mon JC.
1: Voilà, salut Steph, salut. Et en plus, il a osé m'envoyer un message cet après-midi en me disant « Mais à quelle heure tu passes chez, chez Sebamax, que je puisse vous écouter ?» Ah d'accord, bien joué.
3: Ah, fallait que je te la fasse.
1: Bien joué.
0: Alors, oui, et en même temps, Stéphane m'envoie un message au lendemain où je demande à Jean-Claude de faire l'émission le 26, et il me dit « Ouais, je sais que tu vas recevoir Jean-Claude le 26 mai. » Je dis « Mais je l'ai encore dit à personne. »
3: Je sais tout.
0: Bon alors, tiens, avec toi, je vais commencer différemment. Stéphane, comment t'as connu Jean-Claude ?
3: Eh bien, j'ai connu Jean-Claude le même jour que Monsieur Papy Pierrot.
0: Et voilà.
3: Un soir de restaurant du côté de Vichy, où je mangeais tranquillement, et j'ai vu débarquer des caméramans, un monsieur. Je dis, ben, qu'est-ce qui se passe dans mon petit resto tranquille. Et après, on m'a expliqué qui étaient ces gens. J'ai discuté avec Pierrot une bonne partie de la soirée, avec JC aussi. Et le mieux, c'est que le lendemain, on s'est recroisés sans le savoir sur une route parallèle. Et on a rediscuté et je suis, comme dit les Québécois, tombé en amour avec M. JC parce que c'est quelqu'un qui s'intéresse, qui fait en sorte que tout le monde comprenne les choses. Et enfin bon, je vais me répéter parce que Toupinette l'a dit tout à l'heure, Pierrot aussi. Et puis il défend vraiment ses convictions et il nous a défendu nous, ce qui m'a vraiment beaucoup touché parce que c'est vrai que le respect qu'on a n'est plus comme avant.
0: Bien sûr.
3: Tout le monde veut son petit carton livré le lendemain, mais qu'il y a des camions sur les routes qui font chier parce que ça roule pas vite. Surtout moi qui suis toujours chargé lourd. J'embête beaucoup de gens sur les petites routes de montagne, mais bon.
0: Ouais, c'est pas grave, ça. C'est pas grave.
3: C'est pas bien grave.
1: Non, il faut quand même préciser que quand on avait croisé Steph, dans les circonstances qu'il raconte, le lendemain, on était en train de tourner sur un bord de route, et d'un seul coup, on a vu passer un camion, grand coup de frein, qui s'est arrêté sur le bas-côté, et c'était notre Steph qui rappliquait, qui nous avait vu par hasard, et qui rappliquait. Et je dois dire, c'est à lui de le raconter, qui m'a fait un très joli cadeau.
0: Ah.
1: Steph, raconte.
0: Alors, ce que c'est, veut tout savoir.
3: Nous,
0: ah bah non, c'est trop tard.
1: Mais il n'y a personne qui écoute. Vas-y.
3: Il n'y a personne, je peux y aller. Vas-y. Écoute, il y a une tradition chez les routiers, c'est que ça date du temps de la CIVI, on a eu tous des QRZ, c'est-à-dire notre petite plaque avec notre petit nom de CIVI dessus. Moi j'ai les miens, Pierrot le sien, et je me suis dit, tiens, bizarrement, il y a un monsieur qui n'en a pas parce qu'il n'est pas routier, on va y en faire une. Donc je lui ai fait une plaque avec son petit nom dessus, pour qu'il puisse mettre sur sa voiture.
1: Oh, bien, il y a écrit King of the Road.
0: Génial. Ah, c'est extraordinaire.
1: Et j'ai reçu ça par la poste sans le savoir. Quand j'ai ouvert ça, et voilà, c'était notre Steph. Là.
0: Et ben voilà. Ceci dit, Jean-Claude dit JC, quoi. JC maintenant, c'est.
3: Ah, mais c'est mon JC ou mon chef, ça dépend, c'est selon l'humeur.
0: Bon, alors, dis-moi, Stéphane, est-ce que tu utilises encore des cartes routières ou l'atlas routier?
3: Écoute, comme je te l'ai dit tout à l'heure sur Messenger,
0: oui, pour le coup,
3: je me suis caché un peu quand même.
0: Voilà.
3: Effectivement, j'ai toujours je suis comme Pierrot, on est à l'ancienne. Mmh. Parce que, si tu veux, je suis formateur chez ma boîte de transport. Mmh. Et un jour, j'ai un petit jeune qui m'a dit qu'il fallait que je vive avec mon temps et qu'il fallait utiliser que le GPS. Sauf que, on est arrivé sur un rond-point avec une déviation. Comme lui, il n'avait pas regardé par où il fallait qu'il passe, on a fait 3 tours de rond-point. Et quand j'en ai marre de faire des tours de manège, je lui dis, bah, écoute, on fait quoi maintenant? Bah oui, mais le GPS, il veut que j'aille là. Bah oui, mais c'est barré, bah, on fait comment? Et là, je l'ai regardé, j'ai dit, avec mon plus grand sourire, j'ai dit, bon, bah, moi, je sais parce que j'ai regardé ma carte.
0: Oui, bah, voilà. D'un seul coup, ça marche mieux.
3: C'est dingue, hein, quand même.
0: Ouais.
3: Mais bon, c'est vrai qu'épingler des villes sur le GPS, ça marche moins bien. J'ai essayé, c'est pas terrible.
0: Tu sens que les jeunes sont réfractaires à utiliser les atlas routiers? Les plus jeunes, hein, les ouais, vraiment ouais. Plus jeunes.
3: Ah, les plus jeunes, c'est téléphone GPS.
0: Ouais.
3: Et c'est pour ça qu'on me retrouve, comme disait Philippe tout à l'heure, coincé sous les ponts, en plein centre-ville, machin. Non, les gars... Il y a des applications sur téléphone qui sont pas mal au niveau poids lourd, mais ça reste un ordinateur. Il n'a pas des yeux, il dépasse sur la route, il n'a pas les déviations, il n'a rien.
1: Mmh. Question au formateur que tu es, Steph, est-ce qu'on les forme à savoir lire une carte routière, à la décrypter, à la déchiffrer? Est-ce qu'on les forme encore à ça?
3: Pas du tout.
1: Ah, pas du tout.
0: Ah, c'est dommage.
3: Ah, mais pas du tout. Mmh. Mais même je dirais en centre de formation, ils ne le rappellent pas non plus.
1: Ah d'accord. Ah,
0: ça c'est dommage par contre.
3: Eh oui, c'est très dommage et c'est pour ça que on les a quand ils sortent d'école comme ça, c'est GPS, téléphone GPS.
0: Mmh. Et donc, heureusement que vous êtes là,
3: les vieux, on est là.
0: Non, j'allais pas dire ça tout de suite, parce que vous êtes jeunes, finalement. Mais les un peu moins jeunes des jeunes, tu vois, j'essaie de.
3: Attends, tu veux qu'on recalcule des heures de conduite et les.
0: On capte très mal.
3: Ah oui, tu es sous un tunnel.
0: T'es sous un pont non répertorié par l'Atlas Michelin. Donc. Bon, en tout cas, un grand merci Stéphane d'avoir été là pour faire la surprise à Jean-Claude. Ah, un petit coucou à faire passer avant qu'on se quitte.
3: Petit coucou à mon Pierrot, forcément, et puis à Topinette. Et puis aux collègues.
0: Et ben voilà, le message est passé. Vraiment, un grand merci d'avoir pris sur ta soirée là pour être avec nous, avec Jean-Claude ce soir.
1: Oui, merci Steph pour la surprise et de m'avoir bien.
3: C'était pas possible.
0: Bon, en tout cas, un grand merci et plein de courage et à très vite.
1: Ouais, bon courage. Ouais.
3: À très vite. Bonne soirée.
1: Salut.
0: Et vous alors, la carte routière, c'est toujours un outil pour vous, personnellement, personnellement, professionnellement, l'utilisez-vous toujours. Accordéon en papier, Atlas routier, radio177.fr. Quand vous êtes à l'arrêt, vous cliquez sur la bulle bleue Messenger et vous pourrez nous écrire directement en studio.
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0: Bonsoir, bienvenue si vous venez de nous rejoindre à l'instant sur les antennes de Radio Vinci Autoroute et de Radio Atlante Autoroute. Un nouveau point sur vos conditions de circulation. Hervé, dans le Grand Quart Sud-Est.
4: Eh bien, dans le Grand Quart Sud-Est du pays, pour l'instant, il reste un dépannage en cours, celui d'un semi-remorque du côté de Castelnaudary. Au moment où je récupère l'information, le dépannage a même pris fin. C'est le débalisage donc qui va suivre sur la 61 en direction de Toulouse, 10 km après la sortie 21. Donc, le patron débalise la voie de droite. Respectez bien la signalisation lumineuse à l'arrière de son fourgon. Ne lui faites courir aucun risque. Même situation du côté d'Agde sur l'A9 en direction de Nîmes d'Orange au niveau de l'échangeur 34. Donc débalisage également de la voie de droite. En ce qui concerne les travaux, il y a entre Arles et Salon-de-Provence la 54 qui est fermée en direction de Marseille. Entre Saint-Martin-de-Crolles, l'échangeur numéro 12, c'est une sortie obligatoire et c'est fermé jusqu'à Grans, l'échangeur 14. Vous poursuivez via le réseau secondaire. Dans le Var, c'est l'A8 qui est fermée en direction de Nice de l'Italie, entre Brignoles, sortie 35 obligatoire, et la bifurcation avec l'A57. Là, vous poursuivez via le réseau secondaire en empruntant donc l'une des portions de la Nationale 7, ex-Nationale 7, la RDN7, pour reprendre l'autoroute au Quai des Morts, donc l'échangeur numéro 13.
0: Joli le clin d'œil Hervé, merci beaucoup. Marielle, dans le Sud-Ouest.
5: Ça n'a pas changé, il y a toujours 7 accidents dans le secteur des Pyrénées, sur la 60. 64, si vous êtes dans le sens Toulouse vers Bayonne, et c'est toujours après Orthez, à peu près 2 km après cette sortie 8, où il faut ralentir car vous ne disposez toujours que de la voie de droite pour passer. À l'approche du kilomètre 65, vous voyez les feux des véhicules d'intervention, il y en a plusieurs, sachant que les secours sont quand même repartis. Le dépanneur est toujours sur place au niveau de la voiture qui est immobilisée au niveau de la voie de gauche. Et puis, je vous rappelle qu'il y a des débris liés à cet accident dans l'autre sens de circulation et qu'un patrouilleur, un autre patrouilleur se rend sur place de ce côté-là. Par ailleurs, plus à l'ouest, dans la région de Bayonne, je vous rappelle que l'A63 est fermée, direction Saint-Sébastien, entre Bayonne-Sud et Biarritz, les sorties 5 et 4, et vous devez emprunter l'itinéraire S6. Et du côté de sud de Toulouse, le périphérique intérieur, direction Blagnac et Tarbes, est fermé, avec une sortie obligatoire au Palaïs, c'est la sortie 19. Il faut suivre les déviations mises en place.
0: Sur les autoroutes de l'ouest et du centre, actuellement sur votre trajet, toujours cet accident d'actualité sur la 11 en direction d'Angers, de Tours et de Paris. Pourquoi ça dure aussi longtemps? Parce qu'il y a des opérations importantes de dépannage dans le fossé. On est au kilomètre 278, on est après la sortie 19. Beaupréau, des travaux viennent de se mettre en place à Angers. À présent, vous circulez sur la 11 depuis Nantes, vous ne pouvez plus bifurquer. Eh bien, vous ne pouvez pas aller un peu plus loin que la bifurcation avec la 87. Vous êtes obligé de vous y engager et emprunter la sortie 15, parc des expositions. Vous êtes concerné également depuis Cholet et La Roche-sur-Yon, car la 11 est fermée entre la bifurcation avec la 87 et l'échangeur 13.1, Péloy-les-Vignes.
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0: Alors dans la France, à la carte de Jean-Claude Raspienjas, hein, je le disais, il y a des clins d'œil au monde de la route et aussi à Max Meynier qui présentait il y a un peu plus de 40 ans sur RTL Les routiers sont sympas. Et samedi dernier, c'était les 20 ans de sa disparition, le 23 mai, qui est devenu aussi depuis cette date, eh bien, pour rendre hommage à tous les routiers disparus. Sur la route, toujours sur la route, Max Meynier.

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0: Eh ben, elle donne toujours autant de frissons. Enfin, Patrick Pinson a cette chanson que j'écoutais quand j'étais jeune et que je rêvais de route et de camion. Merci Patrick.
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0: Et oui, ce soir, on parle de cartes routières avec notamment Jean-Claude Raspinjas qui a écrit ce magnifique ouvrage La France à la carte. Et des messages notamment de notre ami Luffy. Hello mon cher Sebamax, hello à tes deux copilotes. Alors Seb, remis de tes émotions au Castellet. En tout cas, ça m'a fait plaisir de te voir et de te faire cette surprise. Ah oui, là, sur ce coup-là, il m'a pas loupé. Pour le sujet du soir, perso, j'utilise souvent le GPS. Malheureusement, rien ne vaut une bonne vieille carte routière ou le mieux... c'est l'Atlas routier, hashtag respectons-nous les uns les autres avec corridor de sécurité, sans oublier les deux heures d'émission en plus. À force, on va les avoir, les heures en plus. Voilà. Ils sont toujours dans l'attente d'avoir des heures d'émission en plus, mon cher Jean-Claude.
2: Je comprends.
0: Monsieur Jambon, oui, bah, c'est son nom, hein, il nous a écrit. Salut Sebamax, ainsi qu'à Marielle, Hervé et Jean-Claude. J'ai répondu oui, j'en ai racheté, un Atlas routier l'année dernière, car même si je fais à 99% de l'autoroute, on n'est pas à l'abri d'avoir une déviation suite aux travaux, à Hervé, ou surtout accident. Donc, c'est utile pour connaître les interdictions poids lourds. Et puis, ça me rappelle mes débuts, nous dit Monsieur Jambon. Hashtag regardez la route. Hashtag respectons le corridor de sécurité. Hashtag respectons les routiers, nous dit-il. Toupinette qui réagit et qu'on a reçu tout à l'heure, qui réagit à ce que disait Stéphane. Il nous dit, tiens, j'allais le dire, les jeunes ne savent pas décrypter une carte. Et alors, sur les atlas, quand il faut avoir la suite du chemin, plusieurs pages plus loin, au secours. Tout dit notre chère Toupinette. Merci en tout cas, Annick, pour ton message. D'autres témoignages, il y a Fabrice également qui nous a écrit les meilleurs outils du chauffeur routier, la carte routière et les plans ravés en saut pour les villes et commune. Merci beaucoup Fabrice pour ce message et plein de courage et la prudence à toi aussi. D'autres témoignages sont à venir. Je t'emmènerai notamment en Amérique du Nord, figure-toi, dans un instant. Toujours avec Jean-Claude. Alors, je le disais hein, dès le début de cette émission, tu es un homme de lettres et de mots et je découvre qu'il y en a un de mots que tu n'aimes pas beaucoup. C'est le mot territoire.
3: Ah oui.
0: Pourquoi ?
3: Alors, je l'emploie un tout petit peu, mais je déteste ce mot territoire parce qu'il veut rien dire. Rien dire, il définit rien, il définit aucun sentiment d'appartenance. Dire, tu appartiens à une commune, à un canton, à un département, et territoire. Et c'est employé à tort et à travers pour ne rien définir. Mais le problème, c'est un mot envahissant. C'est-à-dire, aujourd'hui, tout le monde définit un peu la géographie en parlant de territoire. Alors, territoire, ça regroupe aujourd'hui dans l'esprit général le pays, la France, le département. Enfin, c'est un fourre-tout qui ne désigne rien et surtout, enfin, tu peux pas t'attacher à ce mot territoire. Ça me rend fou, ça.
0: Je l'avais bien compris en lisant le livre. Il y a un petit sujet. Et d'ailleurs, et pour le coup, moi, c'est ce que j'aime dans les cartes routières, c'est qu'elles affichent ce qu'on appelle la géographie physique. C'est-à-dire, par exemple, le Perche, la Beauce, le Gâtinais, le Luberon, etc. Tous ces secteurs qui ne sont pas des départements ou régions en eux-mêmes, mais qui racontent une histoire. Et je trouve ça très intéressant, ces cartes routières, pour ça. C'est que finalement, c'est de la culture aussi.
3: Et exactement, et ce que tu viens de faire là, c'est exactement la définition de ce que je viens de dire. C'est-à-dire là, tu viens de dégrainer le Perche, tout ça. Et c'est ça qui est beau. Et tu vas pas dire, il y a une succession de territoires. Non. Et à chaque fois que tu égrènes ces mots-là, tout de suite, évidemment, des images mentales naissent. On voit tout de suite. Tu es de Picardie. Si tu dis Picardie, on voit à peu près où tu es. On voit d'où tu viens. C'est bien. Mais tu as raison de faire ça.
0: Et ce qui a fait le succès des cartes routières, et notamment Michelin, ce sont les légendes qui permettent de décrypter rapidement un trajet. Et j'en reviens aux mots, chaque pictogramme correspond à un mot. Et là aussi, des fois, fallait aussi choisir les bons. Et aujourd'hui, certains n'apparaîtraient plus par rapport au début du XXe siècle, certains mots sur les cartes routières.
3: Tu penses à quoi là?
0: Par exemple, quand il y avait pas de l'eau courante, il y avait pas les toilettes.
3: Ça c'est dans le guide Michelin.
0: Par exemple.
3: Oui. Alors effectivement, il y avait l'histoire des toilettes. Il y avait les chambres photographiques, c'est-à-dire qu'au début de l'automobile, les gens partaient et développaient eux-mêmes les photos. Donc, il était signalé dans le guide Michelin les endroits où on pouvait développer ces photos. Il y avait l'interdiction des transistors quand ils sont arrivés. Il y avait le pictogramme sur le chauffage central indiqué dans les hôtels jusqu'en 1983.
0: Quand même, hein.
3: Ouais, quand même. Et puis il y avait la fosse pour les chauffeurs, car au début de l'automobile, c'était très important. Les chauffeurs ne se contentaient pas de conduire. Il fallait en plus qu'ils réparent la voiture, pendant que les patrons se gobergeaient à l'auberge. Et donc il était signalé dans Guide Michelin les hôtels où il y avait une fosse pour réparation.
0: Alors je devais donner les noms des trois gagnants, mais c'est Hervé qui fait durer le suspense avec un nouvel événement. Oui, c'est de votre faute comme ça.
2: Deux nouveaux événements. Alors le plus important, c'est du côté de la Cadière, dans le Var. Si vous circulez sur l'A50 en direction de Marseille, accident désormais confirmé. J'en avais parlé de manière signalée. Plusieurs véhicules arrêtés sur bande d'arrêt d'urgence. Il y a des véhicules qui ne sont plus sur leur roue et des obstacles sur la voie de droite et la voie du milieu. Il faut par conséquent utiliser la voie de gauche, mais vigilance, la zone n'est pas encore sécurisée. C'est sur l'A50 en direction Marseille, 5 km après la sortie numéro 11. Et puis, accident signalé un peu après qu'il y a Perpignan, si vous circulez sur l'A9 en direction de Barcelone. Non, en direction d'Orange. L'information vient d'être rectifiée, donc en direction de Montpellier-Nîmes-Orange. 4 km après la sortie 42 Perpignan, accident signalé, pas plus d'éléments, soyez vigilants, un patrouilleur se rend sur place.
0: Et donc, je vous posais la question tout à l'heure, quel mois, je vous ai pas demandé la date complète, mais au moins le mois et l'année du bouchon du siècle. Maintenant, Jean-Claude, tu peux participer. C'était en août 1975. Et donc, mes trois plus rapides. Alors, ce qui est très rigolo, c'est JP nous avait écrit ce message tout à l'heure. Si le dernier livre de Jean-Claude est aussi bien écrit que Les routiers que j'ai avalés en une semaine, son deuxième ouvrage, Une vie sur l'eau, pareil en une semaine, j'espère remporter celui de ce soir. Sinon, il finira, quoi qu'il arrive, dans ma bibliothèque. Et ben, figure-toi, JP Thiot, que t'as été le plus rapide. Tu es donc celui qui remporte le premier ouvrage. Les deux autres, gagnant Pierre Bété et la troisième gagnante Christelle Delplace et tous les trois vous m'envoyez votre adresse postale et je pourrai les communiquer à Jean-Claude pour vous faire parvenir donc cet ouvrage La France à la carte paru aux éditions Équateur et donc écrit par notre sublime invité Jean-Claude Raspienjas. Bravo à tous les trois. La suite de vos messages et témoignages avec notamment Pierre, Pollux, Julien et pas que, ça sera après l'info trafic.
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0: Ah voilà, je coupe tout, moi, je toque. Donc, on va relancer tout ça, hein, et puis on se retrouve juste après ce qu'il faut. Voilà, hein.
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0: 22h45 sur le 107.7. On fait un nouveau point sur vos conditions de circulation. Pardonnez-moi, c'est par rapport à un message que je viens de recevoir. Hervé, dans le Grand Quart Sud-Est.
2: Dans le Grand Quart Sud-Est du pays, donc, deux accidents, l'un confirmé si vous circulez sur l'A50 en direction de Marseille, 5 km après la Cadière, sortie numéro 11, plusieurs véhicules accidentés, au moins trois voitures, dont une qui n'est plus sur ses roues, à cheval sur bande d'arrêt d'urgence et voie de droite, mais surtout des obstacles sur les deux voies de droite. Décalez-vous sur la voie la plus à gauche. Les secours sont en train d'arriver sur ce secteur. Il y a le début d'une neutralisation donc de la voie de droite, au moins sur ce périmètre. L'autre accident signalé, c'est du côté de Perpignan. Vous circulez sur la 9 en direction de Montpellier, Nîmes, Lyon. 4 km après la sortie 42. Accident signalé, mais pour l'instant, pas plus d'éléments. Donc, soyez vigilants sur ce secteur. Et puis, une alerte piéton. Piéton signalé au niveau de Carcassonne. Carcassonne Ouest, c'est l'échangeur 23 sur l'A61. Alors là, pour le coup, vigilance dans tous les cas de figure. Vous quittez, vous accédez à l'autoroute par cet échangeur 23 Carcassonne Ouest. Vous ne faites que passer sur l'autoroute à proximité de cet échangeur. Vigilance dans tous les cas, les recherches ont débuté. Et puis, sans rentrer dans le détail, je rappelle deux zones de travaux qui ont conduit à des fermetures d'axes entre Arles et Salon de Provence. La 54 est fermée en direction de Marseille à partir de Saint-Martin-de-Crau. La sortie 12 est obligatoire. Et dans le Var, c'est l'A8 qui est fermée en direction de Nice de l'Italie à partir de Brignoles. La sortie 35, là aussi, est obligatoire.
0: Merci Hervé. Sur les autoroutes de l'Ouest et du Centre, toujours un accident en cours sur la 11, l'axe entre Nantes et Paris, direction Angers-Tours et Paris. Kilomètre 278 après la sortie 19 Beaupréau. La voie de droite est neutralisée. Ne vous laissez pas surprendre pour les travaux. J'y reviens à 23h. Marielle dans le Sud-Ouest.
5: Uniquement cet accident qui est toujours en cours du côté des Pyrénées sur la 64. Vous dirigez vers Bayonne et c'est à peu près 2 km après Orthez de la sortie numéro 8 où il faut toujours bien ralentir à l'approche du kilomètre 65 car vous passez au ralenti sur la voie de droite. La voiture accidentée est toujours sur la voie de gauche avec le dépanneur qui se trouve sur place. Vous notez que tous les débris ont été ramassés dans ce sens ainsi que dans l'autre sens. Voilà pour les conditions de circulation, pour les travaux, je dirai tout dans le prochain rendez-vous.

0: J'adore les cartes. Déjà, c'est un truc que j'adore. Moi, j'adore les cartes routières, les atlas. Et pour preuve, quand j'ai des amis ou de la famille qui vont dans tel coin ou tel endroit, je leur dis surtout, parce que ça coûte 0 €, ramène-moi des cartes de la ville dont tu as été voir, ou tu vas au syndicat d'initiative ou au syndicat touristique. Ramène-moi une carte. Et après, moi, je dissèque ça. Et je m'éclate comme une BD. Mais c'est fantastique. Moi, j'adore les cartes.
1: Jean-Claude, une réaction, c'est un carteux.
2: Oui, c'est un vrai carteux, ça.
1: Et là, tout le monde se dit, mais pourquoi ils disent carteux depuis tout à l'heure? Pour le savoir, faut aller lire dans le livre de Jean-Claude Raspienjas. Vous comprendrez ce qu'est un carteux. Oui, Hervé.
0: Alors, je voulais rajouter que, comme je participe souvent à l'émission, c'est pas la première fois que tu reçois Jean-Claude Raspienjas, mais c'est vrai qu'à force de l'entendre, il fait référence, Jean-Claude, et je vais pas dire qu'il est biblique, mais il y a avant et après JC.
1: Oh là. Joli, joli.
2: Pas mal, pas mal.
1: On aime beaucoup. Ah, ça, c'est notre Hervé national.
2: Ah oui, oui.
1: Bon, alors, et toi, Jean-Claude, est-ce que tu utilises encore des cartes routières?
2: Oui, je les utilise, mais je me laisse aller comme tout le monde. C'est une sorte de paresse qui consiste à se laisser guider par le GPS, alors que le GPS, en plus, ne communique avec nous que par des impératifs de subordination. Faites demi-tour, tournez à droite, tournez à gauche, et à la faveur de ce livre, je me suis aperçu qu'il fallait vraiment revenir à la carte routière. Vraiment.
1: Oui. Alors, moi, avec le GPS, il m'en est arrivé deux bonnes. Hein. Parce que tu disais, faites demi-tour, et d'un seul coup, ça m'est revenu. Une fois, le GPS m'a demandé de faire demi-tour en plein milieu du pont d'Aquitaine. Voilà.
2: Attends, tout le monde a une histoire comme ça, de s'être retrouvé dans le cours d'une ferme, d'avoir fait effectivement intimé de faire demi-tour au milieu d'un truc. Non, on a tous eu ça.
1: Mais je crois que et en plus, ça, c'est pour le coup, c'est très récent, parce que ça date peut-être de l'année dernière. Voilà, je vais à Berck, et en fait, je regarde toujours le GPS, mais que pour les bouchons. Puis après, je l'enlève. Je regarde mon trajet s'il y a des bouchons. Et en fait, quand je vois la fin du trajet, la fin du trajet, c'était dans la Manche. C'est gênant. Voilà. C'est très très gênant. Et donc, concernant notre sondage, continuez-vous d'acheter, de vous procurer des cartes routières? Vous êtes 64,5% à nous dire que oui. Oh là, la tête de surprise de Jean-Claude.
2: Ah ouais.
1: Voilà. 64,5% nous disent que oui, ils continuent à acheter des cartes routières.
2: Voilà. Ah bah dis donc, pas mal.
1: Ah bah oui, c'est pas mal ça. Hein. Et là, je t'emmène en Amérique du Nord. Julien qui nous écrit, un auditeur fidèle d'Amérique du Nord, et qui réagit. Bonjour la forme, pour le sujet du jour, j'ai des cartes routières et surtout des atlas routiers. Cela aide pour connaître si la route en question est autorisée aux véhicules lourds. Véhicules lourds. Voilà la hauteur des ponts, la dénivellation, ça c'est pas facile à dire, parce qu'il y a plein d'informations si on sait lire une carte routière. Il est au Michigan avec 22 degrés et du soleil. Il est en direction de l'état de Washington.
2: On le salue.
1: Et ben voilà, bonne soirée à tous. Il fait moins chaud chez lui, Marielle. Hein.
3: Ah oui, beaucoup moins chaud.
1: Voilà. Il nous dit, Julien, faites demi-tour, la pub avec les lapins crétins avec le Renault Scénic, trop drôle. Voilà. Merci, Julien, pour ce témoignage. Pierre nous a écrit son témoignage également ce soir. Bien le bonsoir, mon cher Sébastien. Bonsoir au copilote et bonsoir à notre merveilleuse invité. Tout d'abord, merci à l'émission et à toi, mon cher Sébastien, d'exister. Car ce soir, en vous écoutant, je ne pense plus à rien d'autre. Aujourd'hui a été une journée très difficile à vivre pour moi. J'ai dû prendre une décision très douloureuse à propos de mon chien qui m'accompagnait depuis un peu plus de 15 ans. Et grâce à vous ce soir, ce moment sera plus facile à passer. C'est là une des raisons qui fait qu'on aime tant cette émission. On s'y sent bien comme une parenthèse hors du temps. Merci énormément. Concernant le sujet de ce soir, la carte, je l'ai utilisée lors de mes premiers tours de roue il y a déjà 5 ans et je l'utilise encore aujourd'hui, mais beaucoup moins. Les habitudes et les trajets tout tracés entre la Bretagne et le sud ou le nord sont donc devenus des automatismes et les derniers kilomètres se font généralement au GPS, car se repérer en agglomération lyonnaise ou en Île-de-France est assez fastidieux sur le papier. Bien évidemment, je compare toujours les itinéraires proposés par Maps avec les itinéraires proposés par le GPS poids lourd. En général, quand c'est sur les derniers kilomètres, ça fonctionne plutôt bien. Et puis le fait de trouver un client quand on a juste son nom et parfois pas l'adresse, mais juste une ville et un code postal, l'outil Google est vraiment...

0: utile. Pour conclure, je dirais que le papier est top, mais le GPS est une aide complémentaire qui peut parfois remplacer totalement le papier. Ce soir, je pars de Rennes pour rejoindre l'Est lyonnais afin de livrer un complet de salade. Les bons chiffres et la prudence, votre Ronflex qui profite de vous écouter afin de se changer les idées. Et il nous dit que lui, en titre pro, donc il y a 5 ans, eh bien, il a appris à lire et tracer quand même à la carte. Voilà. Donc tout n'est pas perdu.
1: Voilà, exactement.
0: Voilà, merci en tout cas Pierre pour ce témoignage. Pollux également témoigne. Yola Dream Team, Sebamax, VVMax et Maribou, sans oublier ton invité Jean-Claude. Pour le sujet du soir, j'utilise toujours une carte routière avant de prendre la route, car j'aime bien visualiser mon itinéraire. Le GPS ne t'emmène pas toujours au bon endroit. Tu suis la flèche sans savoir où tu vas. Les bons chiffres aux fans de l'émission, les routiers sont toujours aussi sympas, et aux collègues des transports DSV, signé Pollux de Polluxy. Merci pour ce témoignage. Et puis Patrick, alors peut-être un petit message pour Hervé, parce que Patrick nous dit, pour ceux qui font du pari, les cartes 101 et 106 sont incontournables. Voilà, parce que les cartes, elles étaient numérotées, hein, elles sont numérotées, les cartes Michelin. Hein.
1: Oui, toujours.
0: Toujours. Bien sûr. Donc, merci à Patrick pour ce message. Et puis, j'ai envie de dire, de la carte royale au GPS, en passant par la carte militaire et touristique, le monde de la route, du voyage raconté au fil de tracés rouges ou encore bleus, retrouvez toute cette épopée dans le nouveau livre de Jean-Claude Raspierjas, La France à la carte, publié aux éditions Équateur. Alors tous ces témoignages que j'ai lus, ces témoignages audio, finalement, ça te conforte dans tout ce que tu as pu écrire à travers cet ouvrage.
1: Ah oui, puis c'est même une surprise, je m'attendais pas du tout à ça, parce que j'ai entendu pas mal d'ironie autour de moi en me disant, mais quoi, les cartes routières, c'est un truc ringard, c'est fini.
0: Ah, c'est vrai?
1: Oui, certains, pas tous, mais des gréguis, des geeks, tu vois, ceux qui sont tout le temps me sortaient ça, et moi j'avais quand même la sensation, et puis j'avais l'expérience avec les routiers où là c'était clair que non, la carte routière c'est indispensable, mais je suis très très surpris par les chiffres que tu as cités, et en effet par l'avalanche de messages qui vont tous dans le même sens, oui. On fait du GPS, mais la carte routière, ça reste l'ultime recours.
0: Ouais, c'est un incontournable.
1: Et puis, il y a la poésie des cartes routières aussi. Hein.
0: Toi, tu vois ça telle une poésie.
1: Ah bah oui, quand tu ouvres une carte routière, t'as tout de suite une image du monde et de l'endroit que tu cherches qui est magnifique. Et puis là, pour le coup, le travail des cartographes est magnifique. Enfin.
0: Et plus que nécessaire.
1: Plus que nécessaire, c'est ça. Il y a en plus une autre signification.
0: Ah.
1: Il y a une autre signification qui est cette poésie.
0: Oui. Michael nous a écrit, oui, j'ai plein de cartes routières. Bon, ça c'est dit, ça c'est fait. Encore un carteux. Voilà. Et là, ils sont tous en train de dire, mais qu'est-ce qu'ils racontent, Camille, qu'est-ce qu'ils racontent ces gens? PM nous dit, j'en ai toujours, que ce soit la France et l'international. Kev nous dit, oui, au cas où le GPS me plante, j'ai toujours la carte pour me débrouiller. Bah voilà, quand je dis que la carte se plante. Hervé, vous avez toujours, vous avez toujours vos tablettes en pierre, quoi, pour les routes romaines.
2: Ah oui, pour les voies romaines, oui.
0: Hervé, il est très très dans la tendance, nous avec nous toujours.
1: Et non, mais oui, mais il a raison de rappeler le précédent des Romains, parce que ça a été un des exemples quand on a commencé à essayer de quadriller la France et de faire des routes. On est revenu à l'exemple romain.
0: Et Michelin s'en est inspiré.
1: Absolument.
0: Et c'est à découvrir dans
1: Absolument.
0: Le livre. Marielle, oui Hervé?
2: Non, j'allais dire, parce que tout à l'heure j'ai entendu parler justement du GPS, de la différence entre le GPS et les cartes. Mais il faut savoir aussi que pendant la Seconde Guerre mondiale, les résistants inversaient les panneaux de direction des routes, des villes, des villages, pour perdre un petit peu l'ennemi sur le terrain et gagner du temps pour les combattre, pour les ennuyer, voilà.
0: Oui. Et tout ça aussi, c'est à découvrir. Marielle, nouvel événement.
3: Oui, sur la 63, si vous êtes en direction de Bordeaux, 5 km après la barrière de péage de Bénez-Marraine, ne passez pas trop près de ce véhicule de l'autoroute qui est en cours d'intervention sur la bande d'arrêt d'urgence, c'est au kilomètre 151.
0: Mais Patrick Pinson qui nous dit, quand JC vient manger à la maison, c'est pas le menu à la carte, mais il se tient bien à table.
1: Alors là, Patrick, là, c'est entre nous, ça.
0: Et Stéphane qui nous dit, qu'on a reçu tout à l'heure, j'ai quand même appris grâce à JC l'histoire de ma pâtisserie préférée, le Paris-Brest. Miam, miam. Qu'est-ce que c'est bon, le Paris-Brest. Me disait aussi, ça faisait très longtemps qu'on n'avait pas parlé nourriture dans cette émission.
3: C'est vrai.
0: Voilà, ça a manquer au bout d'un moment. Voilà, en tout cas, un grand merci à toutes et tous. Hein. Un grand merci à toutes et tous pour votre participation, vos messages et à chaque fois vos témoignages et vos expériences. Et en fait, JP, qui a été le premier à bien répondre à la question, c'est pour ça que j'ai un peu souri tout à l'heure, il a pris des notes pendant l'émission. Comme ça, il était sûr d'avoir la bonne réponse. Donc, il n'a pas arrêté de prendre des notes. En tout cas, merci à JP. Et merci à toutes et tous. Et puis surtout, un énorme merci, Jean-Claude, et qui finalement, je l'ai appris tout à l'heure, nous a réservé sa première interview pour le lancement de ce nouveau livre. Donc, j'en suis encore plus touché et ému.
1: Eh ben, si quelqu'un doit remercier quelqu'un, c'est moi. Il doit vous remercier et remercier évidemment tous ceux qui ont témoigné, tous ceux qui ont écrit. Et un grand merci pour cette invitation.
0: Voilà, un grand, grand merci d'avoir été avec nous, Jean-Claude. Et vraiment, je vous invite tous à aller retrouver dans deux jours le livre La France à la carte, signé Jean-Claude Raspienjas aux éditions Équateur. Et vous allez passer un excellent moment de lecture et surtout un excellent moment de voyage et donc de poésie. Merci Marielle et Hervé. Très belle soirée à tous les deux. Bonsoir Marielle.
3: Eh bien, merci beaucoup. Merci à Jean-Claude. Effectivement, ce fut très intéressant. Allez, on va se procurer le livre et on va faire le nécessaire pour se régaler. Merci beaucoup Sébastien, Hervé, puis tous les participants nombreux comme d'habitude. À bientôt.
0: À bientôt. Bonsoir Hervé.
2: Bonsoir Sébastien. Bonsoir Marielle. Bonsoir Jean-Claude. Bonsoir à toutes et tous. Alors moi, j'adore les cartes, mais pas que les cartes routières, les cartes au menu aussi.
0: Ça aussi, ça marche bien chez moi également. Voilà. Allez, demain, émission avec notre nouveau partenaire Truckstop. Nous reparlerons transition énergétique, mais sous un nouvel angle. Et vous entendrez que le thermique est loin d'être fini. Je vous souhaite plein de courage pour ce soir et cette nuit et la prudence ou la bonne nuit. Je vous dis à demain, 21h. Prenez bien soin de vous, car chaque jour, chaque nuit est une vie. 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Il est 23h. La météo. Ciel calme pour cette nuit qui sera toutefois étouffante par endroits, d'où la vigilance orange toujours d'actualité dans le nord-ouest. Demain, toujours du très beau temps et toujours du très chaud. Quelques orages toutefois prévus entre l'est breton et le Perche. Dès le matin, les températures seront comprises entre 25 et 30 au nord et entre 24 et 30 au sud. Demain après-midi est annoncé 25 à Marseille, 27 à Nice, 28 à Cherbourg en Cotentin, 29 à Lille, Brest, Biarritz et Aurillac, 30 degrés à Amiens, 31 à Nancy, Colmar, Vitry-le-François et Paris, 32 à Alençon, Tours, Reims, La Rochelle et Montpellier, 33 à Rouen, Vierzon, Dijon, Tarbes, Béziers et Poitiers, 34 degrés à Lyon, Rennes et Toulouse, ainsi qu'à Nantes, 35 à Bordeaux.
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0: Bienvenue à vous si vous venez de nous rejoindre à l'instant sur les autoroutes de l'Ouest et du Centre et en Alsace sur la 355, 23h02 et actuellement sur votre trajet toujours cet accident d'actualité sur la 11, autoroute entre Nantes et Paris, direction Angers-Tours, Le Mans et Paris à hauteur du kilomètre 278. La voie de droite est neutralisée, ne vous laissez pas surprendre, toujours du monde en intervention sur place. Une nouvelle info sur l'autoroute A10, l'axe entre Bordeaux et Paris en direction du Nord. En direction d'Orléans et de Paris, dans la bretelle de sortie de l'aire de repos des Bruyères. Au kilomètre 166, une voiture est actuellement en panne. Je reviens à Angers pour vous rappeler que cette zone de travaux est installée. Hein. C'est pour vous qui circulez depuis Nantes, depuis Cholet et La Roche-sur-Yon, direction Tours, Le Mans et Paris. Je vous rappelle que la 11 est fermée ce soir et cette nuit entre la bifurcation avec la 87 et l'échangeur 13.1 Pellouet-les-Vignes. Votre déviation, quelle que soit votre provenance, fera par la sortie numéro 15, parc des expositions de l'A87.
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1: Et à 23h16 sur Radio Vinci Autoroute, obstacle signalé depuis quelques minutes sur l'A83. C'est l'autoroute entre Nantes et Niort, direction Niort-Ladis, kilomètre 64, après la sortie 5, les Essarts. Il y aurait des cônes de chantier renversés sur la voie la plus à droite. Les équipes de sécurité se rendent sur place. L'autoroute A11, l'axe Nantes-Paris, toujours un accident en cours, en direction d'Angers, de Tours ou de Paris, à hauteur du kilomètre 278, après la sortie 19, Beaupréau. La voie de droite est toujours neutralisée. Et puis, des travaux en place sur la 28, de jour comme de nuit jusqu'à la fin de la semaine. Sur l'axe Abbeville-Tour au nord du Mans, l'échangeur 21 Beaumont-sur-Sarthe est fermé dans les deux sens. En entrée comme en sortie dans les deux sens de circulation. Vous pouvez anticiper soit dans le secteur de Mers ou rejoindre le secteur du Mans. C'est Phil Collins qui vous accompagne sur les prochains kilomètres.

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1: C'était Pascal Obispo et Icar. La suite en musique avec Scissors tout de suite. Très belle route.

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1: Bonsoir, bienvenue. Si vous venez de nous rejoindre à l'instant sur les autoroutes de l'Ouest et du Centre à 23h30, actuellement, on a toujours, cet accident en cours. Sur la 11, autoroute entre Nantes et Paris, direction Angers-Tours ou Paris, à hauteur du kilomètre 278, la voie de droite est toujours neutralisée après la sortie 19 Beaupréau. Alors, c'est un accident où ça prend du temps, parce qu'il faut dégager un véhicule accidenté du fossé. Donc, tout cela prend énormément de temps. Il a fallu décharger. Alors le poids lourd a pour le coup été attelé et la remorque chargée, mais il reste encore des opérations de nettoyage. Donc voilà pourquoi tout cela prend du temps. Notez que sur la 11 direction Paris, il y a ces travaux non loin de là. À Angers, je vous rappelle que la 11 est fermée sur quelques kilomètres entre la bifurcation avec l'A87 et l'échangeur 13 points Pelloy-les-Vignes. Donc que vous arriviez de Nantes, de Cholet ou de La Roche-sur-Yon, votre déviation se fera par la sortie numéro 15, Parc des Expositions. Un autre événement en cours sur la 83, c'est l'autoroute entre Nantes et Niort, direction Niort, et la 10 au kilomètre 64. Il y aurait peut-être des cônes de chantier renversés sur la voie de droite. On est à hauteur de l'échangeur 6 Chantonnay. Ne vous laissez pas surprendre, d'autant que dans ce même secteur, pile à l'échangeur 6, en direction de Niort et de la 10, l'échangeur 6 est fermé en entrée comme en sortie, de jour comme de nuit, jusqu'à demain soir.
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1: Dans un instant, une idée de sortie en famille à Puy-Laurent, dans le Tarn. Nous partirons à la découverte d'un musée unique en France consacré à Marianne, symbole de la République. Rendez-vous juste après Camélia Jordana.

0: Calamity Jane, Camélia Jordana pour vous accompagner. 23h36 dans moins de 10 minutes. Un nouveau point sur vos conditions de circulation. Mais tout de suite, comme promis, nous partons dans le Tarn. Puis Laurent, Hélène Daly nous fait découvrir un musée unique en France consacré à la naissance de Marianne.
1: En 1792, la République est proclamée en France et remplace la monarchie. On dit que Marianne est née à Puylaurent grâce à une chanson en occitan de Guillaume Lavabre, un poète troubadour qui vivait dans ce village. Une chanson que l'on peut écouter d'ailleurs en fond sonore. Un petit peu d'histoire avec Marthe Boyer de l'association La Marianne de Puylaurent.
2: Le roi était le symbole de la France. Donc le roi est arrêté le 10 août, il est emprisonné. Donc des députés décident de choisir une femme vêtue à l'antique, debout, la pique à la main, avec le bonnet phrygien et puis tout plein d'autres choses. Elle n'a pas de nom. Quelques temps après, on ne sait pas pourquoi, Guillaume appelle la nation Marianne.
1: Et on entre donc dans le musée Marianne que nous présente Catherine Camus, présidente de l'association.
3: Ce qu'on a voulu mettre en évidence, c'est bien sûr qu'elle est notre symbole. Elle représente la France et les valeurs de la République. C'est quand même une présentation de Marianne dans toutes ses formes, puisqu'elle est dans notre société tous les jours, dans les moments de joie, dans les moments de peine, sur les sujets publicitaires, sur nos pièces de monnaie, sur les timbres, sur des affiches. Voilà.
1: Ce musée est ludique et notamment pour les enfants qui aiment partager ce qu'ils ont appris.
4: Moi, j'ai appris que Marianne, elle a été inventée comme un symbole.
5: Et elle a le bras levé pour se battre pour la liberté.
1: On peut aussi y découvrir une collection de bustes de Marianne qui montre la diversité des représentations au fil du temps. Catherine Camus.
3: Comme celui du bicentenaire de la Révolution. Et puis après, il y a cette pièce unique aussi, Marianne au sabot, pour montrer que Marianne était dans le milieu rural.
1: Et face à cette galerie, les visiteurs réagissent.
6: C'est important qu'il y ait des personnes qui la représentent au fur et à mesure des époques, des sculpteurs, des dessinateurs, des humoristes, des caricaturistes. Je me souvenais d'Adjani Bardot, Deneuve. Je me rappelais pas Mireille Mathieu par exemple.
1: Il y a aussi un espace participatif où chacun peut écrire sa propre définition de la liberté, de l'égalité et de la fraternité.
7: La liberté, c'est d'être dans un coin tranquille.
8: Pour moi, l'égalité, c'est que tout le monde ait les mêmes droits et qu'on ait le droit de s'exprimer comme on veut.
1: Le musée Marianne à Puylaurent entre Toulouse et Castres est accessible par l'autoroute A68.
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1: Un nouveau point sur vos conditions de circulation avec ces obstacles confirmés renversés sur les voies de la 83 autoroute entre Nantes et Niort, direction Niort et la 10. Je vous rappelle qu'à hauteur du kilomètre 64, ça y est, c'est terminé. Fin de cet événement. Allez, je vous emmène maintenant sur la 11 autoroute entre Nantes et Paris où il y a toujours un accident, enfin les restes d'un accident en cours sur la 11 en direction d'Angers, de Tours et de Paris à hauteur du kilomètre 260. 78, c'est après la sortie 19 Beaupréau. La voie de droite est toujours neutralisée. Pensez toujours à bien adapter votre conduite à l'approche d'une zone d'intervention. Il y a encore du monde sur place. Et puis, je vous rappelle cette zone de travaux sur l'autoroute A28. C'est l'axe entre Abbeville et Tours. Je vous rappelle que de jour comme de nuit jusqu'à la fin de la semaine, l'échangeur numéro 21 Beaumont-sur-Sarthe est totalement fermé dans les deux sens de circulation pour travaux en entrée comme en sortie. Synapson prend le relais pour la musique tout de suite.

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1: Merci d'écouter Radio Vinci Autoroute au programme de ce nouveau quart d'heure de la musique. Le point sur l'actualité nationale et internationale, la météo et tout de suite le trafic.
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1: Au cœur de la région Grand Est, vous passez à l'ouest de Strasbourg via l'A355. Autoroute fluide, aussi bien direction Paris-Metz, Karlsruhe que direction Colmar et Mulhouse.
2: Les agents routiers interviennent sur les voies, décalez-vous et ralentissez pour passer à leur hauteur en toute sécurité. On écoute ce même message en anglais.
3: While driving on the motorway, you're sure to come across an area where traffic safety officers are intervening. 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

0: Radio Vinci Autoroute, l'infotrafic revient dans un instant, mais tout de suite, le point sur les grands titres de l'actu et sur la météo.
1: 6 mai 2026 a été marqué par ce tragique accident en Belgique entre un train et un bus scolaire. Le bilan est lourd. 4 morts et dont 2 enfants et 2 blessés. Selon les premiers éléments de l'enquête, les barrières et les feux de signalisation ont bien fonctionné. Un problème mécanique ou une erreur humaine sont étudiés par les enquêteurs. Une cinquantaine de pays de l'ONU, plus ceux de l'Union européenne, ont vivement dénoncé aujourd'hui les menaces de la Russie. Hier, Moscou a appelé les ressortissants étrangers, les diplomates, à quitter Kiev face à de nouveaux bombardements à venir. Aujourd'hui, l'ancien Premier ministre Édouard Philippe est candidat à la prochaine élection présidentielle, a été reçu par le président ukrainien pour un long entretien. Il a notamment été question de la procédure d'adhésion de l'Ukraine à l'Union européenne. En France, dans l'enquête sur la mort ce week-end d'un enfant de 11 ans à Rennes par étranglement, un garçon de 16 ans et une fille de 15 ans sont toujours en garde à vue. Ils devraient être présentés demain matin au tribunal en vue d'une éventuelle mise en examen pour meurtre sur mineur. Selon le procureur, les deux agresseurs présumés disent avoir voulu se venger et récupérer du matériel de pêche d'une valeur de quelques dizaines d'euros. L'épisode de chaleur actuel est exceptionnel de par sa précocité. Ce mardi est la journée la plus chaude jamais enregistrée en France pour un mois de mai. Et ce n'est pas fini, alors que plus d'une dizaine de départements de l'Ouest sont maintenant en vigilance orange pour canicule. Les 30 degrés seront à nouveau largement dépassés par endroits demain. Aujourd'hui, la porte-parole du gouvernement, Maud Brejon, a annoncé que 7 personnes sont décédées en lien avec l'épisode de chaleur, dont au moins 5 noyades. En tennis, à Roland-Garros, ça passe ce soir pour le français Félix Auger-Aliassime, mais après 5-7 face à l'allemand Daniel Altmaier. En revanche, Clément Tabur n'aura tenu que 2-7 avant d'être éliminé dès le premier tour par l'italien Jannik Sinner. Il est minuit passé de 2 minutes, c'est la fin de ce flash. L'infotrafic revient dans un instant et ce sera juste après votre météo. Alors c'est le calme pour cette nuit qui sera toutefois étouffante par endroits, d'où la vigilance orange. Demain, toujours du très beau temps et toujours du très chaud. Quelques orages toutefois prévus entre l'Est breton et le Perche. Dès le matin, les températures seront comprises entre 25 et 30 au nord et entre 24 et 30 au sud. Demain après-midi est annoncé 25 degrés à Toulon, 27 à Antibes, 28 à Coutances, 29 à Calais, Quimper, Bayonne et au Puy-en-Velay, 30 degrés à Beauvais, 31 à Metz, Mulhouse, mais également à Saint-Dizier, Paris, 32 degrés à Caen, à Orléans, Charleville-Mézières, Rochefort et Nîmes, 33 degrés au Havre, à Mâcon, à Pau ou encore du côté de Châtellerault, 34 degrés à Villeurbanne, Laval, Albi, La Roche-sur-Yon, 35 degrés à Arcachon.
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0: Vous êtes à proximité de Strasbourg sur l'A355. Bonne route à tous. Nous nous intéressons à l'état du trafic très vite. En attendant, un peu de musique sur le 107.7.

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1: Circulation fluide à l'ouest de Strasbourg. En effet, ça roule bien dans les deux sens de la 355. Mais si vous apercevez les services de sécurité en intervention, décalez-vous sur la voie opposée pour passer en toute sécurité.
2: En cas d'accident, l'intervention des secours se fera plus rapidement si vous appelez depuis une borne d'appel orange. On écoute ce même message en allemand.
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0: Vous contournez Strasbourg par l'ouest sur l'A355. À l'écoute du 107.7, vous savez tout de l'état du trafic, la circulation dans la région. On y revient dans quelques minutes.
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1: Vous roulez à l'ouest de Strasbourg sur l'A355, pas d'incident à signaler. C'est un trafic fluide au cœur de cette agglomération strasbourgeoise.

0: Votre voyage en toute sécurité à l'écoute du 107.7. Vous le savez, nos points sur vos conditions de circulation arrivent tous les quarts d'heure. Et plus, si le trafic le nécessite. Et entre chaque infotrafic, la musique vous accompagne. Bonne route.
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1: Vous voyagez à l'écoute du 107.7 sur la 355 qui vous permet de contourner Strasbourg par l'ouest. Vous arrivez de Colmar, Sélestat, Molsheim, Haguenau, Brumath ou encore Metz. Eh bien, sachez que le trafic est fluide.

0: Vous traversez l'Alsace par l'A355. Le 177 revient pour vous sur le trafic chaque quart d'heure. Et vous le savez, à chaque nouvelle difficulté rencontrée sur la route, nous n'hésitons pas à interrompre nos programmes. Prochain point trafic dans une poignée de minutes.
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2: Merci de votre fidélité à Radio Vinci Autoroute. À suivre, un peu de musique, l'actualité nationale et internationale résumée pour vous, la météo. Mais d'abord, voyons ensemble ce qui se passe sur la route.
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2: Ça roule correctement en ce moment sur le contournement ouest de Strasbourg, vers le nord comme vers le sud de l'Alsace. Trafic fluide sur la 355.
3: Des pneus mal gonflés vous mettent en danger. Pensez à vérifier leur pression régulièrement. On écoute ce même message en allemand.
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0: Vous êtes à l'écoute de Radio Vinci Autoroute. On fait un point sur l'actualité nationale et internationale, suivi des prévisions météo sur votre trajet.
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2: Bonsoir, une nouvelle fusillade en milieu de soirée à Nantes. Un jeune majeur a été tué après avoir reçu une balle dans la tête tirée depuis un scooter où se trouvaient deux individus qui ont pris la fuite il y a une dizaine de jours, toujours à Nantes. Un adolescent de 15 ans avait été tué lors d'une autre fusillade liée au trafic de drogue. Le deuxième procès d'un animateur de périscolaire accusé d'agression sexuelle sur mineur a eu lieu aujourd'hui à Paris. Les familles des petites victimes qui ont demandé que les audiences soient publiques. Le prévenu, âgé de 36 ans, est accusé d'avoir agressé 9 enfants. Les réquisitions sont tombées dans la soirée. 3 ans de prison, dont un an ferme sous bracelet électronique avec exécution provisoire, ont été demandées. Au Liban, au moins 31 personnes ont été tuées aujourd'hui après de nouvelles frappes israéliennes, alors qu'officiellement, un cessez-le-feu est toujours en cours. Par ailleurs, Israël a de nouveau frappé sur la bande de Gaza. L'État hébreu affirme avoir visé le nouveau chef de la branche armée du Hamas. Et en Iran, le cessez-le-feu en cours depuis avril serait-il menacé? Téhéran accuse aujourd'hui les États-Unis d'avoir violé le cessez-le-feu après des frappes américaines dans le sud du pays. En France, on n'est pas dans l'urgence, mais il faut se méfier. Déclaration ce soir de la ministre de la Santé face à l'épisode de chaleur qui tourne à la canicule. Plus d'une dizaine de départements de l'ouest du pays sont placés en vigilance orange. Aujourd'hui, près de 400 records de température sont tombés en faisant de cette journée la plus chaude en France pour un mois de mai. Pas de vraie baisse de température avant au moins le week-end. En tennis, à Roland-Garros, ça passe ce soir pour le français Félix Auger-Aliassime, mais après 5-7 face à l'allemand Daniel Altmaier. En revanche, Clément Tabur n'aura tenu que 2-7 avant d'être éliminé dès le premier tour par l'italien Jannik Sinner. Et ça passe également pour l'un des benjamins de la compétition, le français Moïse Kouamé, âgé de 17 ans. Il est 1h, passé de 2 minutes, c'est la fin de ce flash. Dans 1h pour l'actualité, Corentin Nadjar-Legui, très belle nuit à tous. L'infotrafic revient dans un instant, juste après votre météo.
3: Pas de ping-pong ou de tennis pour rebondir sur l'actualité sportive donnée par Sébastien Poncelet. Je reprends tout de suite la main. Merci Sébastien d'avoir été aux côtés de nos auditeurs, nos auditrices tout au long de cette soirée. Et on vous retrouve de toute façon demain dès 20h sur cette antenne. Je salue au passage Marielle Nougaret qui était votre copilote tout au long de la soirée sur les autoroutes du Sud-Ouest à laquelle je succède aussi en ce moment même. La météo donc avec un dôme de chaleur encore bien en place pour marquer cette ambiance toujours plus estivale dans le pays. À plein soleil, absolument partout, si l'on met de côté ces quelques nuages vers le nord-est en matinée, gare tout de même à ces possibles orages de chaleur qui pourraient éclater en deuxième partie de journée au-dessus des terres bretonnes et normandes, qui sont d'ailleurs en vigilance jaune aussi en la matière, puisque sinon, il y a évidemment ces 13 départements depuis les côtes de la Manche jusqu'à la Gironde qui sont en vigilance orange canicule, une vingtaine d'autres répartis sur les terres de l'ouest, jusqu'au Pays Basque, le long de la Méditerranée, le bassin du Lyonnais et le bassin parisien en jaune aussi actuellement. Si on se penche sur le thermomètre, difficile pour la nuit de trouver un secteur sous la barre des 17 degrés et le mercure, forcément, vous vous en doutez, va très très vite monter. Au pic de la journée, c'est le long des côtes de la Manche et sur la côte d'Azur qu'il fera le plus doux, entre grands guillemets, légèrement sous les 30, ce qui n'est pas le cas partout ailleurs. Comptez des maximales de 35 autour de Paris, Lyon, jusqu'à 37 degrés possible de la Vendée à la Gironde.
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0: Près de Strasbourg, votre meilleure source d'infotrafic, c'est bien sûr le 107.7. Nous parlons de vos conditions de circulation dès qu'une nouvelle difficulté nous est signalée, tout en vous accompagnant en musique.

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2: Vous empruntez la 355, 25 km d'autoroute à l'ouest de Strasbourg, où la circulation s'écoule sans incident, et ce dans les deux sens de circulation.
3: Un obstacle sur les voies, c'est un danger. À chaque pause, vérifiez l'arrimage des objets que vous transportez. On écoute ce même message en allemand.
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0: Le 177, c'est la garantie de rouler en toute sécurité sur le contournement ouest de Strasbourg. Nous reparlons de vos conditions de circulation après les tubes d'hier et d'aujourd'hui.
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1: L'infotrafic, comme chaque quart d'heure sur le 107.7 avec une A355 où ça roule bien, que vous arriviez notamment de Mulhouse, Colmar, Paris, Metz ou Nancy.

0: regarder.
1: Des pauses régulières le long de votre parcours, c'est indispensable pour rester bien concentré sur votre conduite. Les aires de repos et de service sont là pour ça. On continue, nous, en musique. Rendez-vous dans une dizaine de minutes, à peine, pour un nouveau point trafic avec la rédaction du 107.7.
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1: Cœur de la région Grand Est, vous passez à l'ouest de Strasbourg via l'A355, autoroute fluide aussi bien direction Paris-Metz-Karlsruhe que direction Colmar et Mulhouse.

0: La musique et le trafic à l'honneur sur le 107.7. Comment ça roule sur la 355 à l'ouest de Strasbourg? Vous saurez ça dans quelques minutes.
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1: Bienvenue sur Radio Vinci Autoroute dans ce nouveau quart d'heure de la musique pour vous accompagner. L'essentiel de l'info, ici et ailleurs, la météo et d'abord un point complet sur le trafic.
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1: Circulation fluide à l'ouest de Strasbourg. En effet, ça roule bien dans les deux sens de l'A355. Mais si vous apercevez les services de sécurité en interne,